0: tout. Ah. Ou directement faire la chose, quoi, au lieu de zapper, le faire directement.
1: Ah, ça, t'as raison. Parce que moi, ça m'arrive souvent, mais ça, c'est un truc de vieux. Tu dis, allez, je vais, hein, t'arrives dans la pièce, t'as vu autre chose, et tu fais, qu'est-ce que je suis venu faire? Qu'est-ce que je suis venu faire? Moi, ma chérie, elle me l'a fait la semaine dernière, elle est rentrée dans la cuisine, elle me dit, qu'est-ce que je suis venu faire? Je sais pas. Je sais pas. Si t'as pas la réponse, je sais pas.
2: C'est fou, ça.
1: Mais ça, ça me. Et plus, et alors, ce qui me fait peur, c'est que plus on vieillit, plus le qu'est-ce que je suis venu faire.
3: Mais quand on t'a demandé en mariage, tu m'as dit aussi. Tu as Venise et tout, tu dis, mais qu'est-ce que je suis venu faire?
2: Veux-tu quoi déjà? Patrice, tu vois quoi dans la vie?
0: Moi, je suis chauffeur routier. Tu vois l'intérieur de ma cabine, elle est envahie de post-it avec tout ce que je dois faire.
1: Ah, c'est vrai. Ah oui, c'est la méthode.
2: Faut éviter de les mettre devant.
0: C'est moi, Patoche 57.
1: Salut, mon Patoche 57. Voilà.
4: Post-it roulé à droite.
1: Je t'embrasse fort et je te fais un gros bisou. Je te souhaite une belle journée, mon Patoche. C'est la Saint-Patrick, alors.
0: Bah,
1: c'est
0: vous aussi. Donc, amusez-vous bien.
1: Patoche pour Patrick.
0: Je fais pas un caleçon à pièces parce que là, j'ai pas mon véhicule, donc.
1: Je suis un peu déçu. Oui, mais alors excuse-moi, un chauffeur routier à pied n'est plus un chauffeur routier. C'est comme un biker quand il n'a pas sa Harley Davidson. Excuse-moi, c'est plus un biker. 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

0: l'étendard de la présidence de la République française.
1: On a voté.
2: Et
1: tout le monde.
2: On a voté.
1: Bonjour Europe 2.
3: Salut.
1: Bonjour à tous. Voilà. Comment ça va, mes petits loulous d'âme?
3: Bon, ça va. Et vous, monsieur le président, ça va?
1: Bien écoutez, ça va super. Petit à petit, j'avance vers la fin de mon mandat.
3: Ah, ouais.
1: Je peux plus reculer, de toute façon.
3: Non.
1: Vous êtes allés voter, j'espère, hein?
3: Ouais. On y est allés, c'est important. On y est allés.
1: C'est très bien, bravo. Clap. Vous avez voté qui? Allez, dites-le. On est entre nous. Ça va, allez.
3: Non, ça se dit pas. Ça se dit pas, c'est personnel. Ça se dit pas à la radio. Tiens, vous, par exemple, vous le diriez, vous?
1: Bah oui.
3: Alors?
1: J'ai rien à cacher.
3: Alors?
1: Moi, j'assume.
3: Eh ben.
1: Je ne suis pas comme vous, là.
3: Oui.
1: Ah ben, c'est propre à chacun.
3: Ouais.
1: C'est personnel. Mmh. On dira pas. Et ça va, là. Tranquille, le chat pépère la galinette.
3: Eh ben
1: hein,
3: alors. Eh ben alors, monsieur Macron, vous avez voté pour qui, alors?
1: J'ai voté pour le programme 5 de l'éléphant bleu.
3: Ouais.
1: C'est le seul programme propre, honnête, avec finition cire que je connaisse. Et qui me fait toujours plaisir à chaque fois que je lui demande quelque chose.
4: Allez.
1: Votez l'éléphant bleu.
3: C'est marrant, bonne blague.
1: Oh, ça va, c'est une vanne. Hein.
3: Ouais. Vous avez raison de vous amuser, monsieur le président, bravo.
1: Écoutez, monsieur Coé,
3: oui.
1: Un peu de galéjade par les temps qui courent,
3: oui.
1: Mais font pas de mal. Hein. Comme vous à la radio.
3: Bah ouais.
1: C'est léger, ça fait du bien.
3: Bon.
1: Tiens, comme celui-ci.
3: Oh,
1: 1-0 pour les bleus.
3: Mais ça va pas. Monsieur le président, on l'a entendu, celui-là en plus, on a la radio.
1: Oui, j'ai du mal à digérer le poulet d'hier midi. Brigitte a dû mettre trop de beurre, je sais pas, mais c'est pénible, je suis ballonné.
3: Non mais attendez, on est pas hors antenne, on est sur Europe 2, les gens nous entendent, les Français nous entendent là.
1: Quoi?
3: Bah oui.
1: L'émission a commencé.
3: Bah oui.
1: Ça avait commencé.
3: Bah oui.
4: Ah oui.
1: On la honte.
3: Ouais.
1: C'était pas moi, c'était... Chantal là-dessous. Hey, salut, c'est Dada Chantal. Hey, non, toujours pas. C'est pas l'imitation qui.
3: Non.
1: C'était. Coucou, je suis Rider de la Pâte Patrouille.
3: Oh,
1: toujours pas.
3: Non, faut arrêter ça.
1: C'était un drone. Ouais, c'était un drone. Regarde.

0: ensemble.
1: Ah ouais, tous ensemble, tous ensemble. Pas mal.
2: Ouais, pas mal.
1: Allez, bonjour.
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0: moins, si t'as la frite, t'as la patate. Si t'as la patate, c'est que t'es au top. Si t'es au top, t'es dans le top 50, tu chantes Daddy Cool. Si t'es Daddy Cool, tu coules. Si tu coules, t'es comme le camembert qui a chaud, il transpire. Oh là, je transpire, j'ai chaud, j'ai chaud. Et le camembert, c'est du fromage. Bah voilà. C'est qui puis du fromage
1: bah, c'est la France.
0: C'est la France.
2: Merci Jeff Tuche, bonne frite. On va finir avec Jean-Marie Bigard.
3: Ça va, mais costaud, tu vois, on parle. Ça va, ma stouffe?
2: Ça va très bien, Jean-Marie.
3: On parle de cuisine.
2: C'est ça,
3: tu vois,
2: en effet.
3: Ça a changé.
2: Pourquoi?
3: Avant, c'était que les femmes qui parlaient de cuisine. Tu vois, maintenant, c'est un débat dans le couple. Moi, j'aimerais expliquer tout ça à ma femme. Ouais. Mais le canapé, il est trop loin de la cuisine, tu vois. Alors, je suis sympa, tu vois, je lui ai pris un cookie.
2: Mais Jean-Marie, on tient pas ce discours en 2026, non, c'est fini
4: pas le droit,
2: tout ça.
3: Oui, bah, tu vois, c'est chiant, tu vois. Ouais, donc, bon, bah, je vais devoir faire une blague courte.
2: Allez,
3: voilà.
2: Polo, hein.
3: Non, c'est Jean-Marie,
2: oui,
3: moi,
2: pardon,
3: tu vois.
2: Jean-Marie.
3: Polo, c'est le gars du bar. C'est un jeune couple,
4: ouais,
3: tu vois.
4: D'accord.
3: On est le soir, ils sont chez eux, tu vois, pas de cul du tout. Non,
4: ah, bah, d'accord.
3: Ils sont l'homme, il regarde un film, il est tranquille. Dans le salon, tu vois, sa femme, elle est plus loin dans la maison. Du coup, il hurle. Il dit non, n'entre pas dans l'église, non, tu fais une connerie, non. Sa femme, elle est inquiète, tu vois, elle revient, elle dit mon amour, mais tu regardes quoi comme film? Il dit bah, le film de moi au mariage.
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0: on a 20 ans, on trouve que quand nos parents, ils ont 50 balais, c'est des vieux. Quelqu'un qui a plus... Alors même pas, quand t'as 15 ans, quelqu'un qui a plus de 35 ans, c'est monsieur.
1: Bah, je pense que c'était vrai il y a quelques années, mais de moins en moins. Aujourd'hui, à 50 ans, si tes parents, ils font
2: encore
1: un peu...
2: T'es encore frais, ouais.
1: T'es encore frais. La preuve, regarde, quand il y a des soirées, maintenant, c'est les enfants qui s'emmerdent dans la soirée, et c'est les, vieux, c'est les parents qui dansent et qui s'éclatent.
2: C'est vrai. Je crois que c'est à 54 que ça doit commencer la descente.
1: Ouais.
0: Oui, mais est-ce que justement, c'est pas tout butch, ça ? Des fois, quand tu vois des gens... Et voir les lieux un peu festifs.
3: Ils font les jeunes.
0: Parce que comme c'est cher, comme la bouteille est chère, là.
4: Bah, ils profitent jusqu'au bout.
0: Il y a de la musique qui arrive, puis il y a chargé qui commence à partir. Puis tu les vois tous en petit. Non mais des gens qui ont 55 balais qui chantent du Dalida. En dansant sur une table.
2: Oui,
0: tu dis super.
2: Bah oui.
0: Tu t'éclates. Et maintenant les jeunes, d'ailleurs, ils s'éclatent sur du Dalida, etc. Mais dès que, à l'inverse, t'as 55 balais. Et qu'on te met chargé.
1: Ou bande organisée. Et les mamans, elles aiment bien maintenant bande organisée.
0: Et que tu te mets debout, et que t'es avec ton verre de champagne, et que t'es trois copines qui ont 50 balais du club Louis Vuitton du coin de la rue, et qu'elles sont là en bande organisée, des valises. Est-ce que c'est pas un chouï
4: si. En faisant le geste là.
0: Mais oui, en faisant le signe de rappeur.
2: Ouais, voilà, c'est surtout pour les jeunes, ils sont un peu désespérés. Moi, je vois mon fils, quand il me regarde danser dans le salon, justement, sur de la musique. Jones, comme tu dis.
4: Maman,
0: parce que toi, tu fais ça, tu fais le en bande organisée avec l'index et le pouce comme ça.
4: Tout, elle fait exprès, je pense.
0: Tu rajoutes un petit yo à la fin de temps en temps.
1: Yo!
0: Wesh.
2: Bra, bra.
0: Allez, va te coucher, wesh.
4: Désolé, j'ai tout whipping.
2: Tu fais le signe de Jules, tu sais.
0: 36% pensent qu'on devient vieux entre 40 et 59 ans.
3: C'est large.
1: À 40 ans, non. T'as 40 ans, t'es pas vieux.
0: 55% des... Non, mais attendez, c'est un sondage.
1: Ça dépend à qui tu poses la question.
0: Alors, 55% des gens disent qu'ils déclarent être vieux lorsqu'ils n'ont plus de rêve à réaliser, ce qui n'est pas faux.
4: Bah oui.
3: Oui, c'est vrai ça.
0: Pour 73%, c'est quand on est à la retraite qu'on devient vieux.

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1: Voici les champions du monde de l'actu. Le premier champion est un commerçant de Cholet. Alors lui, il a sillonné toute sa ville. Il a lancé une pétition signée par une cinquantaine de professionnels qu'il a déposée en mairie contre l'implantation d'un méga restaurant de 1800 mètres carrés, vous savez.
2: Ah, ça peut,
1: Comme ça se fait de plus
3: c'est
1: en
3: la mode,
1: plus.
3: Ouais.
2: Les trucs à volonté et compagnie.
1: Ouais. Ah, oui,
2: moi, je ne supporte pas ces trucs.
1: Tu supportes pas, mais c'est bien pratique.
2: Ça fait réfectoire, quoi.
3: Oui, c'est bruyant, pas cher.
2: Ouais,

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1: Si les fromages qui sont dans le frigo se mettaient à parler, que dirait par exemple le camembert, attention, à la sortie du frigo?
2: Salut tout le monde!
1: Ah oui, il est péchu. Ouais. Le même camembert, 2 heures plus tard, à température ambiante. Le petit pecorino, vous le voyez le pecorino?
3: Ah, c'est fort ça.
1: C'est le petit fromage italien qui est... Il est un peu... Il est un peu sur la langue, il pique un petit peu, il est vénère lui.
2: Et où la mouche là? Vas-y, regarde, à l'attaque!

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3: Et si on parlait des gens sur les marchés qui vont donc tracter? Alors on a le mot exact, Stouf, ou pas?
4: Distributeur de tracts.
5: Moi je préfère tracteur.
4: Bon, si vous voulez tracteur,
3: nous les appellerons les tracteurs.
4: D'accord.
3: On va inventer un homme politique qui n'existe pas. Nous avons choisi Marcel Pichalon.
5: Ça sonne local. Ouais, bah oui.
3: Marcel Pichalon, tu le vois bien cumulé maire et professeur.
5: C'est
3: tu vois
5: ça.
3: Ouais. Alors Marcel Pichalon sur les marchés.
6: Bonjour monsieur, votez pour Marcel Pichalon. Tenez, voici le tract.
7: Ah merci.
6: Son programme vous intéresse?
7: Non, je cherchais juste quelque chose pour emballer mes poireaux. C'est très bien.
3: Ça, alors, oui, ça ce sont des choses qui arrivent. Dans les mariages, on peut tracter Michalon.
5: Ah bon?

0: Ça, ce sont des choses qui arrivent dans les mariages. On peut tracter Michalon.
1: Ah bon ?
0: Michalon.
2: Si quelqu'un s'oppose à ce mariage, qu'il le dise maintenant ou se taise à jamais.
3: Passez-moi ce micro, mon père. En sortant de l'église, allez voter Marcel Pichalon. Un enfant de cœur va passer vous distribuer des bulletins. Merci à tous.
0: Ah oui, non, bah non. Ah bah, oui, mais le gars, il veut. Hein. Ah bah, alors, oui. Il a fait les mariages, mais il faut y penser. Il peut y avoir des enterrements qui tombent le week-end des élections.
2: Patrick nous a quittés pour toujours. Nous ne le reverrons jamais.
3: Tout le contraire de Marcel Pichalon. Voter Pichalon, plus c'est long, plus c'est bon.
4: Oui, mais monsieur, là, c'est pas vraiment le lieu ni le moment. Nous enterrons Patrick et...
3: Ah, mais vous avez raison. Oh là là, j'aurais pas dû lui jeter un trac sur la tombe. Je peux plus voter. Tenez-moi la main, je descends le rechercher.
4: Non mais, oui. Monsieur, enfin...
3: Arrêtez de jeter les roses. Je retrouve plus mon papier.
0: Non mais, le gars va jusqu'au bout quand même. Hein. Vous savez que même aux toilettes, on n'est pas non, tranquille. Ah bah, votez Pichalon.
4: Eh merde, plus de PQ. Et voilà.
3: Bonjour.
4: Qui êtes-vous ?
3: Mais pas de soucis. Voici les tracts de Gérard Leclerc pour vous essuyer les fesses. Et je vous pose sur le côté des bulletins de Marcel Pichalon. Comme ça, juste après, vous irez voter. Et n'oubliez pas, hein, qui vous a sauvé le fion ? C'est Marcel Pichalon.
0: Ça, c'est un beau slogan de campagne. Qui vous a sauvé le fion ? Marcel Pichalon. Eh bien, même à la chorale de l'école, eh bien, ils essaient d'y aller doucement. Hein.
5: Tenez les enfants, ce sont les nouvelles paroles. Allez-y, tous en cœur.

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2: Voici les champions du monde de l'actu. Le premier est un Australien qui est sorti, alors justement l'abus d'alcool est dangereux pour la santé, il est sorti complètement raide mort d'un pub, mais alors complètement mort, et s'est battu avec un kangourou. Alors, j'ai vu la vidéo. Ah, la vidéo a tourné sur les réseaux. Il y a eu match nul. Je pense que le kangourou devait être aussi bourré que lui.
4: Ah, il avait l'air
2: Le kangourou n'avait pas l'air bien. Le gars n'avait pas l'air bien. Match nul. Alors, il paraît que ce week-end, notre Corentin, que vous venez d'entendre en retour de son festival, a voulu faire la même chose. Mais lui s'est battu avec un renou kangourou et il a perdu.
5: Ah, bah, mettre un coup de boule, toi.
2: Lui, te fait le coup du pot. Alors, le deuxième championne est une cliente mécontente de la compagnie aérienne Ryanair en Autriche. Je ne sais même pas s'il y a des gens contents de la compagnie Ryanair.
4: Non, c'est vrai que ça râle souvent.
2: C'est vrai. Hein. Alors écoutez bien, elle n'arrivait pas à se faire rembourser un billet pour un retard de plus de 5 heures. Elle a saisi la justice et un huissier s'est fait passer pour un client. Il est monté dans l'avion et juste avant le décollage, alors que tout le monde était à bord, il a posé l'autocollant officiel saisi dans la cabine et a interdit à Ryanair de vendre ou de disposer de l'avion tant que la dette n'était pas réglée. Il a sommé au pilote de lui verser 900 euros. On parle de 900 euros. Ouais. Le pilote a refusé. L'huissier a tenté de bloquer l'avion. Mais bon, il y avait quand même beaucoup de gens dans l'avion.
6: Ah oui.
2: Il s'est dit, bon, à un moment, je suis assermenté, mais il y a des

0: avant le soir même. Oh oui. Et l'enseigne, alors ce qui est bien, a décidé de ne pas réclamer la somme due au client.
1: Oh bah en même temps.
0: Ouais. Bah, en même temps, je crois que t'as pas le droit.
2: Je crois qu'ils auraient eu le droit de réclamer. Ils auraient eu le droit de réclamer la somme.
0: Non, parce que c'est le prix affiché.
2: Non, justement, en fait, apparemment.
3: À partir d'un certain taux ou niveau, je crois qu'il y a une différence.
2: Ils savent que c'est une erreur. Ils ont le droit de réclamer, mais ils l'ont pas fait.
0: Bon, bonne nouvelle. Tal, qui était en manque d'inspiration, n'avait plus de nouvelles depuis quelques temps. On a fait une chanson.
4: Allez, j'ai trouvé l'essence de l'Île-de-France la moins chère. C'est la station de chez Carrefour-Fabre-Hyères.
2: Merci pour le plan.
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0: Ah bah ça va, on n'est pas habitué à se parler doucement comme ça, ça va David?
1: Ah non mais c'est complètement crazy quoi.
0: Ah ouais,
1: c'est...
0: la vie de papa.
1: Ouais, la vie de papa se passe très bien, on l'entend jamais le petit quoi, il est très smoothie, ouais. Il est très cool quoi.
0: Tant mieux, il pleure pas trop David, il est comment?
1: En vrai ça va quoi, et puis j'ai une astuce pour ne pas qu'il pleure. Ah bah attendez, il pleure justement, je vais vous montrer ce que je fais, vous allez voir.
0: On nous écoute, conseil pour tous les parents qui nous écoutent.
1: Eh bien ce que je fais, mon Koé, c'est ça. Je mets la musique forte, comme ça je n'entends plus en fait, tu vois. C'est complètement crazy quoi. Ibiza. Allez, je veux voir tous les bibres en l'air. Put your vibron.
0: Tous les bibres.
1: Je vous mets en VIP avec une sablée en cododo. Wouh. Ibiza.
0: Ça a changé, hein, ça a changé quand même.
1: Ouais, puis là, je dois vous laisser, putain. Il a fait un gros shit dans sa couche, là. On va laver le cul, bordel, il fouette le gamin. C'est
0: un truc de ouf. Bisous, David.
1: Bisous, mon Koé.
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1: Chez nous, les municipales, pour beaucoup de villes, ça y est, c'est plié.
2: Ouais.
1: Pour beaucoup de communes, hein, c'est déjà plié. Hein.
3: Bah, quand t'as avec deux personnes, deux listes, oui, forcément.
1: En fait, c'est les grandes villes.
3: Ouais,
1: c'est les grandes villes qui posent un petit peu plus de problèmes. Là, j'ai vu, là, c'est compliqué. Là, c'est les alliances.
3: Je crois que Mulhouse, c'est la même chose. Je crois qu'ils sont encore 6 en piste. Ils ont tous fait entre 13 et 15%. Donc, c'est la même chose.
1: Oui, et puis là, les gens, c'est là où vous vous rendez compte que les politiques disent « Bah, écoute, merci ». Pour ton vote, maintenant, on va faire ce qu'on veut.
3: On se débrouille entre nous.
1: T'inquiète, on va faire notre ménage.
3: Notre tambouille.
1: On va faire notre tambouille interne. T'inquiète. Bah oui, mais moi, j'ai voté pour ce candidat-là. T'inquiète. Regarde là-bas.
3: M'en occupe.
1: Voilà. Oh, le beau parc qu'on va faire là-bas. Regarde comme il est beau. Voilà, pendant ce temps-là, on va faire une tambouille interne et puis on va s'assurer 2-3 postes.
3: C'est ça. Bah, il y en a un qui se fout de nous, là, j'imagine. Là, c'est le bourgmestre belge, là. Je crois qu'il voulait. Ouais. Bah justement, il était là.
4: On est connecté ou pas?
3: Oui.
4: Les Français, vous entendez?
5: Oui.
4: Comment ça se passe, vos municipales?
5: Ça va
4: en couille,
3: non? Non, franchement, ça va.
4: Ouais, ça va. Arrête un peu sans vent. Tu crois que je ne suis pas relié à Internet? Tu crois que je ne l'ai pas entre les morts, là, 130 ans, là, qui votent à Marseille?

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2: Nouveau micro-trottoir, on est en 84. Gérard Pabiou, il était extraordinaire. Il posait des questions aux gens, il commentait jamais les réponses. Voici la première question.
3: Dans un crime, qu'appelle-t-on le mobile?
2: Dans un crime, qu'appelle-t-on le mobile? Vous le savez.
4: La motivation, oui.
2: Non. Non, le mobile. Ah si, c'est ça. C'est
5: la
2: mobile.
5: Raison.
2: La raison. La raison. Voilà, c'est plutôt la raison. Eh ben, écoutez, pas pour cette dame.
3: Dans un crime, qu'appelle-t-on le mobile?
6: Celui qui peut bouger.
2: Celui qui peut bouger,
4: évidemment.
2: Il est mobile.
6: Ah oui.
2: Deuxième question.
3: Est-ce que c'est le recel?
2: Le recel.
7: Ah.
2: C'est quand t'as volé un objet.
4: Oui. Non, ou c'est que tu mets ça là.
2: C'est quand t'as volé un objet et que tu le revends.
7: Exactement.
2: Bah, pas pour ce monsieur.
3: Est-ce que c'est le recel?
8: Je sais pas quoi vous dire. Hein. Recel, bon, ben, y en a qui se servent. Moi, ma belle-mère, on se servait que du gros sel. Ça, c'est chacun.
2: Oui.
8: Moi, je me prends du sel fait et comme je sale très peu pour moi, mon mari ressale après. Et voilà. Oui.

0: Regardez,
1: on
0: a un indice.
1: On dirait une araignée.
2: C'est un indice.
3: De leur faire les ongles.
2: Pas les doigts comme ça.
4: Des papouilles.
1: De leur faire peur.
4: Vous interdit de
2: faire des papouilles. Pas des papouilles. Des massages.
1: Des gratouilles.
2: Des
0: épilations.
3: Des chatouilles.
1: Des chatouilles.
2: Des chatouilles, mais avec un plumeau.
1: Oh bah
2: c'est interdit à Portland de chatouiller leur femme avec un plumeau.
1: C'est très
2: plumeau. De Vito, c'est son anniversaire.
3: Oui. C'est pour ça qu'on le laisse.
1: D'accord, on le laisse. Ouais, on laisse.
2: T'as une question d'un auditeur depuis un club pour adultes. Ah. Monsieur, j'ai sorti une bœuf. À Loche.
3: Une bœuf.
2: J'ai sorti une
1: baloche. Okay. Oui, Laurent.
2: Pour connaître approximativement la valeur de la température ambiante en degrés Celsius.
4: Ah, il existe une façon, je pense.
2: Il existe une façon pour connaître approximativement la valeur de la température ambiante en degrés Celsius.
1: Avec le doigt ?
4: Oui, mais... oui, le bout du doigt et on le lève.
2: Non. Non.
4: Est-ce que c'est toucher quelque chose dehors, par exemple avec la main ?
0: Par rapport à ton front.
2: Alors, c'est,
0: par rapport à la température,
2: c'est regarder quelque chose que toucher.
0: Ah, s'il y a de la buée ?
2: Non.
0: S'il fait...
4: Si, ah, regarde
1: si
4: la
1: ça,
4: voiture.
1: Qu'est-ce qu'on regarde ?
0: Si c'est gelé dehors ?
2: Non.
3: Un animal qui est couché ou qui a...
2: C'est un rapport avec un animal.
0: Si le chat brûle, c'est qu'il fait de plus de 300 degrés.
1: Ah, mais est-ce que c'est comme dans le sud ? Le sud, c'est les cigales.
2: Alors, c'est pas les cigales.
4: Les grillons.
2: Les grillons, mais qu'est-ce qui se passe avec les grillons ?
0: Si, à partir du moment où ils chantent, c'est qu'il fait plus de...
2: Non.
0: À partir du moment où ils mettent de la crème solaire, c'est qu'il fait trop chaud.
3: Non. Il bouge plus, c'est que ça gèle.
2: Ouais. De la crème solaire, des lunettes et un livre de Guillaume Musso.
0: Oui, voilà.
1: Et ben c'est quand ils font.
4: Il sort un transat là.
2: Non. Ça n'est pas le cri, ça n'est pas le. C'est.
4: Ah ouais. C'est...
0: La couleur.
2: Alors ça n'est pas la couleur.
1: C'est. Bon alors là, tu m'en poses une question sur les grillons.
3: Le. La taille. Ah non. Ah oui, non, ils ont des trucs dessus, peut-être par rapport à leur taille, ça augmente leur nombre de... Je sais pas comment on appelle ça, les traits, là.
2: Le nombre de stridulations d'un grillon.
1: Genre, tu connais ça, toi.
2: Il suffit de les compter pendant 7 secondes.
0: Mais ces stridulations, c'est le son.
2: C'est le son.
3: Non, pas du tout.
0: Les stridulations, c'est le son.
1: C'est le nom.
0: C'est le cri. Bah, oui.
2: Il a mal touché.
1: Ah là là.
2: Il faut écouter les compter pendant 7 secondes et y ajouter 5.
4: Ah ouais.
2: C'est la loi de Dolbear. Sachez ceci, le meilleur remède si tu te ronges les ongles, c'est de te gratter régulièrement le cul. Merci, au revoir.
0: Ça doit marcher.
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0: Bonjour, bonjour, bon réveil sur Europe 2. Il est tôt, il est 6h, vous êtes peut-être déjà en route. Alors il y a deux options, pour le boulot ou pour les vacances. Aujourd'hui ça va être compliqué sur les routes partout en France, on va y revenir. C'est l'actu près de chez vous.
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0: On y va pour l'actu Europe 2 ce matin, Jérémy Desiderati. Bonjour Jérémy.
2: Bonjour Quentin, bonjour à tous. Le soleil n'a pas le monopole aujourd'hui. Les nuages seront nombreux et pourraient tourner à l'orage dans l'Est cet après-midi. Je reviens sur vos conditions dans moins de 2 minutes. C'est le moment ou jamais de prendre la route des vacances ou celle du retour. Juilletistes et haussiens vont se croiser dans les bouchons durant tout le week-end. Et ça commence dès la fin de matinée. Bison futé, voie rouge sur l'ensemble du territoire dans le sens des départs et même noir vers la Nouvelle-Aquitaine. Pas mieux demain

0: ou encore à Gap. 21 départements sont en vigilance orange canicule. À l'ouest, l'ambiance est plus calme et plus fraîche. Comptez environ 25 degrés cet après-midi le long de l'Atlantique.
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0: Sortez les bouchons d'oreille pour ce week-end. La saison des festivals n'est pas encore terminée. Direction d'abord Yzeure sur Creuse pour Yzeure & Rock avec Lilywood and the Prick, Gims ou encore Big Flo et Oli au programme. Si vous préférez prendre le large, cap sur Crozon dans le Finistère pour le festival du bout du monde. Pomme, Trinix, Royal Republic ou Sam Sauvage vont enflammer la scène et les 60 000 spectateurs. Dans le Morbihan aussi, il y en aura pour tous les goûts. Le Pont du Rock accueille Superbus, Synapson ou encore Gaëtan Roussel. Et puis toujours dans le département, impossible de passer à côté du Festival Interceltique de Lorient qui lance aujourd'hui sa 55e édition. 10 jours de cornemuse, de danse et de tradition celte. L'an dernier, 950 000 personnes avaient fait la fête dans les rues de la ville aux 5 ports. En revanche, plus au sud, les incendies ont eu raison du festival Musicalure annulé à Luxey dans les Landes sur ordre du préfet. Même sanction du côté du festival Écosystème dans le Lot où Feu Chatterton ou encore Julien Doré devaient se produire. Bon réveil et très bonne matinée sur Europe 2.
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2: L'affaire des votes. L'affaire
3: Alors ça, c'est étonnant quand même.
2: Vous savez que chez nous, on n'a quand même pas trop à se plaindre. Elles sont bien encadrées, les élections.
4: Normalement, oui.
2: D'accord.
4: Oui. Il y a rarement d'appel à la triche ou au machin.
2: Voilà, attendez, j'essaie encore d'enlever un truc qui vient de s'allumer sur mon écran, là, ça me rend dingue. Ça y est, c'est parti.
4: C'est pas la Russie, quoi.
2: Non, on est d'accord.
4: C'est la Russie. Ou non, la Corée du Nord.
2: Corée du Nord, c'est simple, il y en a une. C'est,
3: ouais, je... hein, pas d'autre choix.
2: L'autre, il est où? Non, il n'y a pas d'autre choix.
4: Il n'y a pas d'autre choix.
2: Donc, ça veut dire que du côté de Marseille, par contre, c'est le seul petit truc qui est remonté visiblement. Il y aurait un petit souci.
4: Il y aurait avec... beaucoup de centenaires.
2: Avec, en tout cas. On est en forme.
4: Ouais, c'est ça.
2: On est en forme, pourquoi? Explique-le, Piet, vas-y.
4: Bah en fait, apparemment, sur la liste, il y a énormément de centenaires, dont une dame, que si elle était vivante, elle serait la doyenne du monde. Parce que la doyenne du monde, actuellement, elle a 116 ans. Et là, il y a une dame de 120 ans qui a voté à Marseille. Donc, rien que là, déjà, il y a un truc qui ne va pas.
2: Vous avez compris, il aurait oublié peut-être 2-3 déclarations. De...
5: 785 électeurs âgés de plus de 100 ans à Marseille.
2: Alors, ça en fait quand même pas mal. Hein. On a
5: notre ami marseillais avec nous pour réagir. Bonjour.
6: Ça va, l'équipe, ce matin.
5: Oui.
6: Tout le monde vote à Marseille. Bah, on a quand même 785, vous l'avez dit. 785

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1: Voici le top de Stouff.
2: Bonjour.
1: Vous êtes radieux ce matin.
2: Bah, merci beaucoup Sébastien.
1: Ce petit pull à col roulé à la Fantomas vous va très très bien.
2: Ouais, mais les cols roulés, il fait froid. Hein, t'as vu le temps, ça me donne
3: ouais, c'est vrai, c'est vrai. C'est ouais, bah, un cambriolage après en plus. Voilà.
1: C'est elle qui joue dans les pubs. Après, elle fait la pub secteur, après la pub secteur alarme.
3: C'est ça.
1: Elle met la cagoule.
4: Voilà, toute tête prête.
1: Allez, on y va.
2: On va parler d'un endroit où socialement c'est une expérience. L'ascenseur, des fois on a des moments gênant. Un petit peu gênants, comme
1: très,
2: par exemple.
1: Très bizarre, c'est vrai qu'on ne sait pas pourquoi on est gêné ouais, quand voilà. On est avec quelqu'un dans un ascenseur.
2: Et bah quand fou. Tu rentres dans l'ascenseur et que par exemple vous êtes que deux, c'est le silence total entre inconnus.
3: Oui.
2: Personne ne se parle et tout le monde regarde en plus les chiffres. 5, 4, 3, comme si c'était la Coupe de la Ligue, tu sais. 3, 2, ah, ça, je sors, wouh.
1: Mec, c'est vrai. Mais vas-y, continue, je te dirai.
2: D'accord. On a en 4, appuyé aussi sur le mot. T'as du monde dans l'ascenseur, tu vois l'exemple. T'appuies sur ton mauvais étage. Donc là, solution, soit t'assumes. Et tu descends si t'es au quatrième et que t'habites au septième, tu continues à pied.
1: Enfin, personne fait ça.
2: Non. Ah bah il y en a qui. Bah si t'as plusieurs personnes qui ont appuyé sur plusieurs étages dans ton immeuble, enfin non, au parce travail.
3: Que, pour le coup, si t'as appuyé sur voilà. Le truc, les gens ils voient que tu sors pas.
1: Bâtard.
2: Bah, c'est
1: moi j'ai eu droit.
2: Si tu sors pas. Savez, l'ascenseur s'arrête et que tu sors pas, c'est tu vois.
1: J'ai eu droit à ça la dernière fois. Moi je suis au cinquième.
2: Ah, tu vois.
1: J'ai eu droit à ça la dernière fois. Il y a une petite fille avec sa maman qui rentre dans l'ascenseur et la petite fille, elle fait. 0, 1, 2, 3, 4. Et sa maman, elle fait, elle s'amuse. Et moi, je fais, oui, bah, t'habites au premier, toi, ça te fait pas chier. Mais je te dis, que faire.
2: Et t'as le moment aussi, en 3, dans l'ascenseur, quand l'ascenseur est bondé, il y a plusieurs personnes, tu dis, bon, je vais quand même monter dedans. Et puis, bon, bah là, tu connais le déo de ta voisine, le mot de passe ouais. Du mec
3: surtout,
2: de l'autre côté.
3: Surtout, tu dis, ça va passer. Et au moment où tu mets le pied, ça fait, ding, ding.
2: Ouais, là, c'est pire.
3: Sur toi.
2: Et t'es obligé de faire un pas en arrière pour sortir.
5: Et moi, bon. Je fais 1m93, 100 kilos. Les gens, à chaque fois, ils regardent le compteur. Ils font, ah ouais, c'est.
1: On va pas rentrer les gros.
3: Bien sûr.
2: Autre moment gênant dans l'ascenseur, je sais pas si ça vous est arrivé, c'est le moment où quelqu'un t'as un miroir, t'as des miroirs dans l'ascenseur, mm-hmm. Et la personne elle te regarde pas toi, mais elle te fixe dans le miroir.
3: Ah oui.
2: Tu sais pas si elle se regarde elle.

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2: La question du jour est simple. Sur qui avez-vous envie de balancer des trucs? Faisons une bise à Benjamin qui est en ligne avec nous. Ça va, Benjamin?
3: Ça va bien, et toi, Corinne?
2: Mais oui, Benjamin, bienvenue dans la joie de la radio. Benjamin, c'est ça qui est bien. T'es chez toi, t'es à la maison, tu dis je vais appeler Coco et

0: Et donc je me suis dit partenaire particulier.
1: Moi j'aime bien parce que je connais les paroles. Enfin, je
0: merci
1: que
0: beaucoup.
1: C'est un peu trop vieux.
0: Merci. Je t'embrasse Benjamin. Vous transportez quoi dans l'entreprise?
2: Alors nous on transporte en fait, lui c'est légal quand même. On transporte en fait tout ce qui est repas en fait. On livre pour les prisons, pour les EHPAD.
0: C'est toi qui passes les petites scies dans la tarte ou dans le morceau de pain.
3: C'est ça.
0: Toi.
3: Ouais. Les portables.
0: Ah, c'est toi qu'il faut payer un peu avant pour glisser des objets dans la nourriture.
3: À l'EHPAD.
2: Ah non du tout non. On n'en est pas arrivé à ce point-là encore.
0: Salut mon ami. Embrasse tout le monde. Bisous bisous. Salut Benjamin.
2: Bisous l'équipe.
0: Ciao mon pote.
2: Salut.
0: On prend qui? On prend Elvis. Elvis.
4: Ouais.
0: Elvis,
4: thank you very much. Cheeseburger.
5: Salut, Coé, bon ami Vasito.
0: Salut, t'habites où, Elvis?
5: J'habite ben pas loin de l'autre, hein. Je suis à Cambrai, moi.
0: Putain, Elvis de Cambrai. Ouais. Elvis de Cambrai.
6: C'est le fils de David Guetta qui s'appelle Elvis.
3: Ouais, oui. Ouais. Roméo Elvis.
0: Ouais. Roméo Elvis.
6: Ouais.
0: Alors, je t'écoute, mon petit Elvis.
3: Non, Elvis.
6: Non, Elvis.
0: Elvis de Cambrai.
1: Roméo Elvis,
0: c'est le frère d'Angèle.
6: Oui.
0: Si c'est pour dire que de la merde, excuse-moi. Non, parce que, pardon Elvis, il n'y a pas une intervention où tu mets dans le centre de la cible. Non, mais il me met tout à côté. Il y a deux secondes, c'est Saint-Quentin, il y a une ville haute. Mais pas du tout. Roméo Elvis, pas du tout. Mais il n'en met pas une dans la cible. Hein. C'est vraiment.
1: Il a entendu Elvis, il a chanté du Johnny, c'est rien qui va.
0: Non, mais c'est incroyable. Et tu sais que c'est le jour où tu diras un truc nickel, sans erreur, on fera waouh, waouh.
7: Ça fait bizarre. Hein.
0: C'est fou. Hein. Bon, oui, pardon Elvis, reprenons le notre conversation. On balance sur qui?
3: Comment va ta sœur?
5: Ah, je balance sur ma fille.
0: Ah, Agathe. Comment elle s'appelle? Agathe.
5: Elle s'appelle Agathe, elle va bientôt avoir 12 ans.
0: Ouais.
5: Et sa spécialité, Agathe, c'est de remettre le pot de Nutella quand il est vide dans le placard. Ah.
0: Ouais.
5: Et tu sais, ce pot de Nutella où il y a encore un peu les traces de chocolat dedans, tu crois qu'il y en a encore, tu le vois pas, c'est seulement quand tu l'ouvres que tu le dévisses, que tu as fait griller ta tartine. Et qu'il est vide.
0: Ouais, mais
5: qu'il est vide et que toi, t'as une tartine grillée à côté, tu peux plus rien mettre dessus. J'en peux plus.
0: J'ai pas la même analyse que toi. Est-ce que c'est pas parce qu'il en reste encore quand même un petit peu à racler?
1: Si, je pense.
5: Ah non, mais là, non. Je vais t'envoyer une photo. C'est pas possible. Tu peux plus rien racler. Mais je pense que ma femme est complice. Je pense qu'elle fait la même chose. Et qu'elles se sont liées contre moi avec cette histoire de.
0: C'est-à-dire que tu le vois, a-t-elle changé de taille de vêtements pendant ces dernières années?
5: Ah, mais oui, elles grandissent. Hein. C'est qui? Ma femme ou ma fille?
0: Ta femme.
5: Mais je ne se prononce pas.
0: Oui, donc c'est.
5: Mais non, mais c'est normal.
3: Voilà.
5: On aime tous le Nutella. Le truc, c'est que tu t'attends à te beurrer la terre, à tartiner d'une bonne épaisseur, 1 cm de choco, et c'est vide.
0: Je te comprends. Quand tu t'es fait un délire à te dire que tu veux manger un truc, que tu l'as repéré en ouvrant le placard ou le frigo, et qu'au moment où tu y vas, tu te rends compte qu'il est vide, c'est comme les boîtes de glace. Tu sais que tu as repéré la boîte de glace. Tes enfants, ils ont

Europe 2 Pop Radio, merci d'être avec nous ce matin. On débute cette nouvelle journée qui a une certaine saveur pour certains, si c'est les vacances au bout de ce vendredi 31 juillet. Bonne journée justement avec Coé sur Europe 2, elle ne peut que bien démarrer. C'est le Before jusqu'à 7h. D'abord, c'est l'actu près de chez vous, il est 6h30.

débordé, les autorités espagnoles ont sollicité les renforts de l'armée. 9 migrants ont perdu la vie en tentant de rejoindre l'enclave à la nage. Et puis notre quadruple champion olympique replonge dans les bassins français. Léon Marchand est de retour en France pour les championnats d'Europe de natation qui débutent dès demain. Les nageurs les plus rapides vont plonger dans la piscine du centre aquatique de Saint-Denis, tandis que les épreuves en eau libre et de plongeon de haut vol auront lieu directement dans la Seine. Après de 40 ans que la France n'avait pas accueilli cette compétition sur son sol, 18 tricolores sont engagés au total pour aller décrocher des médailles, dont Léon Marchand évidemment en tête de file.

0: dit, Vito, le mec, c'est juste un grand bonnet qui essaie de faire rire la classe pour se rendre intéressant. Mais avec qui t'as pas envie d'être copain?
1: Oh le bonnet.
2: Le grand bonnet.
1: Ça va le bonnet? Non, alors c'est pas faux.
3: Comment il s'appelle?
2: C'est pas faux. Mais c'est pire ce que tu dis.
0: Il s'appelle Pascal.
4: Mais c'est mignon, le grand bonnet, c'est
0: Pascal,
4: mignon.
0: Pascal.
3: Quelle ville?
0: J'avais pas sa ville, mais je peux te
1: prendre. Quelle digicode?
3: Non, mais c'est reviens Pascal.
4: Ça va. Honnêtement,
0: si on,
4: ça
0: en plus,
4: va.
0: On a envie d'être copain avec lui.
4: Ouais, je suis d'accord, on continue.
0: Piètre.
1: Ouais.
0: Alors, c'était Isabelle. Vraiment, c'est quoi l'atout de ce mec? Il dit de la merde. Apparemment, il écrit aussi de la merde. Il a une gueule de merde. Sa vie a l'air aussi d'être de la merde. Non, vraiment, c'est un grand mystère.
3: Mais pourquoi il n'y a pas de hater pour Pierre?
1: Tu vois, pourquoi?
3: Ouais, c'est gentil ça.
1: Pourquoi il n'y a rien de méchant sur Pierre et que globalement, c'est un résumé?
0: Arrête, il va tomber en dépression.
4: Non, on s'en fout.
1: Allez, on continue. Ouais. J'aime
0: Corentin,
1: bien, j'aime bien.
0: Ouais, allez, c'est parti. On termine. Daniel qui nous dit.
4: Déjà le prénom.
1: Non, écoutez, non, on a dit pas les prénoms.
4: Tu t'appelles Daniel, tu fermes ta gueule.
1: Pas les prénoms, pas les physiques, pas les mamans.
4: Allez, vas-y.
0: Corentin.
1: Attends, je peux le lire avant. Attends, je vais le lire avant.
3: Non. Moi, je vais m'écarter un petit peu.
0: Bah, tu veux pas le dire toi.
4: Il est où?
0: Il est là.
4: Il est où?
1: Alors, Corentin.
2: C'est court. Ça a l'air d'être court.
4: Court, mais
2: je vois pas d'ici, mais.
1: Je sais pas s'il faut le dire. Vas-y, faut le dire.
4: Bon,
1: je vais
4: le dire.
0: Vas-y, dis-le.
1: Je vais le dire.
0: Vas-y, dis-le.
1: Tu te détends, mon Corentin. Hein.
0: Donc, Daniel.
1: Qu'est-ce qu'on écoute après?
3: On va écouter Mélodrama.
1: On va être dans. Ouais. Alors, Daniel dit ouais. Corentin, c'est comme le P des autres. T'as pas envie de le sentir? Un gros P foireux.
4: Bah, en vrai?
1: C'est marrant!
4: C'est marrant!
1: Oui, ouais,
4: c'est
1: marrant.
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2: Salut l'équipe, j'ai besoin de conseils. Est-ce que vous auriez des techniques pour rester concentré? Je vous donne un exemple. Si je dois appeler quelqu'un et qu'entre deux, je parle à une amie, eh ben j'ai oublié ce que je devais faire. Et c'est comme ça à chaque fois.
3: Alors moi, c'est l'histoire de ma vie. Moi.
4: Qu'est-ce qu'elle a dit?
3: Non mais, c'est vraiment l'histoire de ma vie. C'est-à-dire que moi, j'ai du mal à rester concentré. Une réunion qui dure plus de 3 minutes.
5: Ah bah toi, oui, voilà, sur les réunions, oui, t'es pas là.
3: Non, je décroche. Si j'ai, si j'ai, si je,

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1: Secret Story, bientôt de retour sur TF1. Le casting de la prochaine saison a été lancé il y a quelques jours sur les réseaux sociaux. Alors, est-ce que les personnalités de la Villa des Animateurs, cet endroit où tout le monde vit en même temps, est-ce qu'ils aiment ce programme? On a qui?
2: Alors, on va leur demander. Pour commencer, on a Jean-Pierre Foucault.
3: Bonjour Jean-Pierre. À tous. Bonjour, comment allez-vous ce matin?
2: Très bien, et vous?
3: Eh bien, écoutez, pas fou.
4: Oh. Mince, oh.
3: Ma femme m'a demandé de l'inviter à dîner dans un lieu très cher.
2: Ah, alors
3: écoutez, je l'ai emmené à la station-service.
2: Ah oui, bah oui, ah oui, bah oui. Ouais, ouais.
3: Croyez-moi qu'elle n'a pas kiffé, comme disent les jeunes, le jambon et mental triangle sur les beaux.
4: Tu m'étonnes.
3: Écoutez, c'est le geste qui compte. J'entre oui, tout de voilà. suite, hein, qui veut gagner des millions?

0: chasseuse de loups. Et réponse D, Joe Wilfried Tsonga avec le secret. J'ai pas gagné un trophée au tennis, mais j'ai pris 20 kilos en bouffant des Kinder Bueno.
1: Oh, celui-là, on l'a cramé, celui-là. Oui,
2: Jean-Pierre, sans hésitation, je vais répondre la A et
0: pensez
2: c'est mon dernier mot.
0: Que je m'en fous totalement. Est-ce que c'est la bonne réponse? Suspense.
3: Oui, je pense aussi. Ouais.
0: Tellement insoutenable que le carburant a même cessé d'augmenter.
3: Ah.
0: Et c'est la bonne réponse. Bravo. Belle semaine, chers Stouffani.
2: Merci Jean-Pierre, bonne semaine à vous aussi. On a Cyril Hanouna qui vient d'arriver. Ah, bonjour Cyril.
4: Bonjour les chéris, bonjour mon coïn.
5: Ça va toi?
4: Bon, ça va mon chéri?
5: Bah, ça va super.
4: Ça va mes merveilles.
2: Ça va, et vous Cyril?
4: Beau, ce soir, gros débat dans l'émission autour de cette question, les chéris. Si j'habite dans un pâté de maison, mes voisins sont-ils des cornichons? J'adore. Alors, ou encore cette question. Connaissez-vous un amputé connu? Parce que, moignon. J'adore. Sinon, Secret Story, à bientôt de retour sur TF1. C'est reparti.
2: Vous regardez ou pas Cyril?
4: Bon, frère, mais on s'en cogne total. Je te le dis, on s'en fout de savoir le secret. De Jérémy, 21 ans, né hermaphrodite. La frère, cette année, je te le dis. Salut, c'est Benoît. Alors, je suis né Pikachu, je suis pas un homme, je suis un Pokémon. Waouh, génial, Jérémy. Waouh, on s'en tamponne de coquillard, je le dis, frérot. Non, mais ça va être de l'ado. Je vous le dis, comme à chaque fois, il y aura le faux couple.
2: Voilà, ah, c'est vrai.
4: Ils vont quitter toute la journée. Et les gens qui vont se pécho, je vous le dis, chérie, ça va être une heure, ça sera total. Vous faites pas chier à regarder cette merde. Et regardez TBT9 ce soir sur W9.
2: Voilà, chérie. Voilà, Cyril, bonne émission. À bientôt.
4: Un amour de mec, toi.
2: Vous aussi, Cyril, à bientôt. On va finir avec un secret de Patrick Sébastien.
4: Non,
6: putain, je monte plus les baloches à personne. Arrête.
2: Qu'est-ce qui se passe?
6: Ah, mes petits leftos. Putain, moi, je suis calmé.
5: Il a plus cher ce week-end.

0: musique.
1: Non mais vraiment.
2: Et même ça, je le dis sagement.
0: À la musique. Ouais. Je vous dévoile un petit secret. C'était à l'école avec un tube de colle. Pendant la récré, j'avais pas de goûter. Du coup, le pot de U, bah, je l'ai mangé. La, la, la, la, la.
3: C'est nul.
4: Oh, c'est mignon, c'est déceptif.
3: C'est ouais, mieux. C'est, oh, c'est
0: ouais.
3: Mignon.
0: Ouais, ah ouais, c'est pas Patrick. Quoi,
2: en vrai,
0: pas...
2: je l'ai mis le tube de U. Bah, fais une rime, tu vas trouver.
5: Oh, Patrick. 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

0: éteindre complètement le brasier. Les évacuations continuent d'être levées progressivement et le retour à la normale s'organise. À plus de 80 000 personnes ont pu regagner leur domicile hier. Le travail acharné des pompiers a payé également dans les Landes et en Côte d'Or où les feux sont désormais maîtrisés. Et parce qu'après les flammes, il faut aussi redonner le sourire, l'enseigne bordelaise Jouet Club lance une grande collecte nationale de jouets pour les enfants touchés par les incendies, notamment en Gironde où au moins 240 habitations ont été détruites. Jeux neufs ou en très bon état peuvent être déposés dans les 300 magasins de l'enseigne. Une opération menée avec le fonds de solidarité aux sinistrés, alors que les cagnottes de soutien aux pompiers et aux familles ont déjà permis de récolter plusieurs centaines de milliers d'euros. À l'étranger, la crise humanitaire s'est aggravée ces dernières heures à Ceuta. Des centaines de migrants sont entrés illégalement dans l'enclave espagnole au nord du Maroc hier, venant s'ajouter aux 1500 arrivées enregistrées ces derniers jours. Débordées, les autorités ont dû faire appel à l'armée. 9 personnes sont mortes en tentant de rejoindre l'enclave à la nage. En parallèle, la crise prend une tournure diplomatique. L'Italie dit vouloir fermer l'espace Schengen à l'Espagne, un projet aussitôt condamné par Madrid. À peine le temps de ranger les vélos que la grande boucle repart déjà sur les routes. Cette fois, place aux femmes. Le Tour de France féminin s'élance demain depuis Lausanne en Suisse. Au programme pour les 147 coureuses, plus de 1100 km dans le sud-est du pays. La Française Pauline Ferrand-Prévot remet son titre en jeu face à la concurrence redoutable. Arrivée prévue dimanche prochain à Nice. Et puis les tentes sont montées, les bracelets au poignet, les festivals entrent en scène encore ce week-end. Gaëtan Roussel, Lily Wooden de Prick ou encore Gims vont se relayer jusqu'à dimanche sur la scène de Heather and Rock. Direction ensuite le Finistère avec le festival du Bout du Monde où sont attendus Pomme, Deluxe, Trinix ou Sam Sauvage. Et puis enfin dans le Morbihan, Superbus et Synapson seront à l'affiche du Pont du Rock.
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0: Le dernier jour de ce mois de juillet commence sous les nuages pour une bonne partie du pays. Le ciel est couvert ce matin entre les Pyrénées jusqu'aux frontières du Nord et cette instabilité, elle va se décaler dans l'Est cet après-midi avec un risque d'orage entre les Alpes et l'Alsace. Ailleurs, c'est le soleil qui domine avec des températures qui restent chaudes. Il fait déjà plus de 25 ce matin à Nice et ça va monter cet après-midi jusqu'à 34 à Strasbourg, Montélimar ou Ajaccio. Très bon réveil sur Europe 2.

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1: Notre champion de l'actu, le premier, c'est Kim Jong-un.
2: Allez.
1: Qui vient d'interdire, je l'avais lu hier, je pensais que c'était faux, et bien non, puisque Pietro News nous l'a confirmé ce matin. Et
3: ouais, attention, je ne suis pas journaliste. Hein.
1: La pratique, oui, bah. Oui, j'en ai vu. La pratique du cunnilingus dans son pays est donc définitivement interdite.
3: Ouais.
1: Vous connaissez la raison ? Parce que vous pouvez penser que ces rapports, peut-être, je ne sais pas, aux bactéries, ça ne se fait pas, contre la morale.
2: Et c'est quoi la raison ?
1: Il s'est justifié en disant « Il est interdit de toucher le vagin avec des lèvres qui embrasseront ensuite mes portraits.
3: »
1: Ce à quoi il n'a pas précisé dans l'autre sens.
2: Mais ça, ce que j'allais dire, c'est qu'il interdit dans l'autre sens.
1: Non, il n'est pas fou. Il ne va pas interdire la fellation.
2: Bah, bien sûr que si, pourquoi
1: pas. Il est dictateur, il fait ce qu'il veut.
2: Oui, bah, j'en ai rien à
1: il fait ce qu'il arrange.
2: Bah oui, bah non.
1: Et sauf le droit des femmes en Corée du Nord.
2: Oui, bah, c'est ce que je lui dis, moi, Kim Jong-un.
1: C'est Sandrine Rousseau, elle passe la frontière, elle prend un accessoire souvenir, elle repart. Hein, je veux dire. Non, mais bon, non, mais

0: Je dirais la troisième.
1: Bravo,
0: aussi,
1: ma chérie. Hein. Bravo, Elodie. Je t'embrasse fort. Bravo. Je te fais un bisou. Courage. Et on embrasse tous les facteurs, les factrices qui bossent le matin très tôt et ceux qui sont dans les centres de tri.
2: Et les libraires aussi. Hein.
1: Bisous.
0: Et je suis au centre de tri en plus ce matin.
1: Allez, vous devez avoir chaud, non?
0: Un petit peu, salut. Ouais, il y a les ventilos.
1: Bisous, bisous à toi, ma belle. Bisous.
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2: Vous avez décidé de partir tôt en vacances. Ça y est, c'est le jour J, vendredi le 31 juillet. Bonjour, bon réveil. Bah, cette journée, elle démarre très bien avec Coé sur Europe 2. On va retrouver l'équipe dans un instant. Voilà, d'abord Freya Sky.
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0: Neutre, tu t'en fous, tu dis neutre.
1: Mais donc ça ira pas, quoi qu'il y a, c'est une dispute après. Hein.
2: On a aussi dire fais comme tu veux. C'est pas la phrase à dire, parce que généralement l'autre va faire l'inverse de ce que toi tu
3: pas
2: veux.
3: T'as pas d'idée.
2: Ah bah voilà. Donc l'embrouille va partir encore plus loin. Non, on dit pas fais comme tu veux, on termine la discussion.
1: Le t'as raison, tu l'as ou pas ?
2: Non, je l'ai pas. Tu veux le mettre dedans ?
1: Bah oui, parce qu'il marche pas non plus. T'as raison, tu t'en fous en fait. Oui,
3: ouais,
1: oui
3: t'as raison. Ouais.
2: Autre mauvaise idée pendant une dispute, c'est imiter la personne ou alors répéter les derniers mots qu'elle dit. Faut pas faire ça parce que la personne va péter un câble et ça va partir de plus belle.
3: Il y a aussi le tout simplement regarder avec un petit sourire.
2: Oui.
3: Le rendre fou.
4: Le ton, rire, ce que je dis. Toi, tu le fais, toi.
2: Dire des choses avec un ton ironique, non, faut pas faire non plus, Koé. Ça, c'est t'as tendance à faire ça, toi.
5: Même en se cachant. Même en se cachant, parce que des fois, tu sais, tu peux, quand elle s'en va, tu fais.
0: Moi, j'aboie.
2: Et pour terminer, à ne pas faire aussi pendant une dispute, c'est dire à l'autre personne calme-toi. Tu es sûr que ce calme-toi, et bah derrière, c'est ça pire. Va être une tornade, ça va être pire.
1: Oui, alors tu conseilles quoi du coup?
3: Oui, parce que, excusez-moi madame, parce que faire un constat, d'accord, mais quelles sont les solutions?
1: C'est ça qu'on attend.
2: Je peux te faire un top 5 des solutions, mais la solution, ça va être d'échanger. Justement, je te dis de pas élever tant à ta dispute, mais tu donnes ton point de vue, mais tu te dis qu'il faut pas que t'aies le dernier mot forcément, faut être dans la compréhension de l'autre.
4: En fait, c'est le couple Montessori. Non, chérie. C'est...
2: Oui.
4: Tu es en pleine tempête émotionnelle.
3: Mais moi, je suis pour toutes les engueulades de la
2: de
3: terre.
2: De toute façon,
3: tant qu'elle tombe pas un dimanche matin devant Turbo.
4: Ouais. Et toi, j'entends pas la nouvelle Clio.
3: Ah non, mais je vous le dis, ça peut tomber n'importe quand.
1: Choisis
3: mais...
1: tes horaires.
2: Voilà. Oh, déjà que vous allez perdre téléfoot.
5: Ah non, bah ça. Voilà.
3: On va perdre téléfoot, on va perdre toutes les émissions. Vous savez, toutes ces émissions-là, on va les perdre à la télé, elles coûtent trop cher.
2: Donc le dimanche matin, vous devez être au taquet, les gars.
5: Du coup, on n'aura plus de répit.
3: Automoto va s'arrêter en 2027 aussi.
2: Et téléfoot aussi s'arrête.
4: Mais non.
1: Ils vont mettre quoi à la place?
2: T'es pas au courant?
1: Non.
2: Je sais pas ce qu'ils vont mettre à la place.
3: Excuse-moi.
4: Mais non, tu es mon dimanche. Bah ouais, non, mais là.
3: Mais alors.
2: Dimanche matin, tu vas avec madame.
3: Mais vraiment. T'es censé être le gars qui prépare le contenu de cette émission. Ça va s'arrêter.

0: Première dans l'Hexagone depuis près de 40 ans. 18 bleus seront sur les plots de départ, dont Léon Marchand, notre quadruple champion olympique qui tentera de faire briller les couleurs françaises. Les courses se dérouleront au centre aquatique olympique de Saint-Denis, tandis que les épreuves en eau libre et de plongeon de haut vol prendront place directement dans la Seine.
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0: C'est un vendredi mitigé et plus frais qui nous attend. Le ciel est plutôt couvert ce matin entre les frontières espagnoles jusqu'à la Lorraine. Des conditions qui risquent de tourner à l'orage dans l'est du pays cet après-midi. 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
2: Nous apprenions les nouvelles étoiles du guide Michelin. Ça s'est passé à Monaco, de nouvelles étoiles. Palmarès 2026, les meilleures tables de France, évidemment à des prix que 99% ouais. des gens ne pourront pas s'offrir.
3: Oui.
2: C'est attendu fébrilement dans un contexte économique assez morose. Oui. Voilà, on a qui avec nous?
4: Eh ben, on a François Hollande avec nous, guide Michelin. Oui.
3: Forcément.
4: Il est là.
5: Oui. Ah, ma maman.
6: Bonjour à tous.
4: Oui.
6: J'ai entendu Michelin, donc oui, c'est moi.
4: Oui, alors on parle du guide Michelin.
6: Oh, pardon, tant pour moi, parce que c'est également mon surnom depuis l'Elysée quand je mets une doudoune bleue.
2: Ah oui,
6: madame Michelin, les gens m'appellent. Oui.
4: D'accord, mais là on parle du guide Michelin. Ça parle des restaurants qui ont reçu des étoiles.
6: Même. Je veux dire, j'adore le restaurant.
4: Ouais, ouais.
6: Est-ce que Flunch a reçu une étoile, deux ou trois?
4: Non, ce sont souvent les restaurants avec de vrais chefs qui ont reçu des étoiles. Quoi.
6: Écoutez, pourtant, la Flunch, les nouilles sont bonnes, les coquillettes, les steaks, l'île flottante, une petite bouteille de pinard et glouglou, tout ça dans les Flunch. Si ta volonté.
4: Ah bah oui.
5: Ça n'a rien à voir, je crois.
4: Flunch n'a pas eu d'étoiles, du coup. Ce sont souvent des restaurants gastronomiques qui reçoivent les étoiles.
6: Et ce que je vous dis. Je le dis. Oui. C'est chiant, ces restaurants-là. Vous voyez,
4: ah bon,
6: il y a trois garderies, deux petits pois dans l'assiette, dans une énorme assiette gigantesque.
4: C'est ce qu'on se disait.
6: Pas ma maman. Vous voyez, ça tire à rien. Moi, je milite pour que les gens se rendent à Courtepaille, à Buffalo ou à la pataterie.
4: Ben voilà,
6: c'est pataterie.
4: Je vois ce que vous voulez dire.
6: Que pour 19,50€, vous avez une patate avec du lardon ou une sauce fromagère dessus.
4: Oui, bon.
6: Ah, ma maman. La pataterie. Oui.
4: Mais je vois ce que vous voulez dire, monsieur Hollande, mais là, ça va pas être possible. Flunch, tout

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1: Aujourd'hui n'est pas n'importe quelle journée, puisqu'aujourd'hui, c'est la Saint-Patrick.
2: Ouais.
1: Et qui dit Saint-Patrick dit la fête de tous les Patrick, évidemment, en France.
3: Et surtout le patron des Patrick en France, Patrick Sébastien.
1: C'est fini, c'est terminé. Je vais dire un truc. Depuis qu'ils m'ont mis les emmerdes de la France Télévisions, là, depuis qu'ils m'ont mis dans le fauteuil rouge, là, qu'ils m'ont mis où tu me vois descendre dans le public en disant hey, tu veux voir mon bonhomme en mousse, putain, ça me met que des emmerdes. Je veux dire, bon, c'est la Saint-Patrick. Merci les gars d'y avoir pensé.
3: Ah oui, quand même.
1: Sympatoche. Et la Saint-Patoche. C'est sympatoche.
4: Ok.
1: Oh ouais. Putain, mais j'ai plus la forme, j'ai plus la yak.
2: Ah, mais là, ça se voit là. Ah, c'est fou ça.
1: Oh là là, puis attends, faut que je me remette de bonne humeur. Allez, Pietro, vas-y, vas-y, fais voir ta braguette.
2: Allez.
1: Ah, mais il est en forme lui. Pietro.
3: Doucement, Patrick, quand même. Bon, vous allez fêter ça là.
1: Évidemment que je vais fêter ça, encore en train. Je vais inviter tous les Patrick.
3: Ouais.
1: Patrick Bruel, il y aura Patrick Fiori, il y aura Patrick Bosso, Patrick l'étoile de mer de Bob l'éponge. On va faire une bourbeuse de fou direction le Cap d'Agde pour savoir si certains vont encore me toucher le bonhomme en mousse. J'ai dit que j'en parlerai plus. Putain, mais quel éclat j'avais. C'est que de l'amour, évidemment, que de l'amour.
3: Faites attention, Patrick, quand même. Et vous allez chanter, je pense.
1: Bien sûr que je vais chanter. Parce que une fête sans chanson, c'est un peu comme une partie fine bretonne sans beurre demi-sel. T'as l'image?
2: Avec les cristaux?
1: T'inquiète, je vais te lubrifier la bonne humeur. Pour la peine, je te chante une petite chanson. Si à un moment donné ça va trop loin, tu me le dis,
2: d'accord.
1: Allez, musique!
2: Il est revenu.
3: Allez, Patrick!
1: Allez, je vais descendre dans le public.
4: Non,
3: mettez une ceinture.
2: Une serviette, un truc, quoi.
3: Allez, Patrick!

0: Bonne matinée sur Europe 2 Pop Radio. 7h47, on démarre cette journée ensemble avec Coé sur Europe 2. Toute l'équipe est là et je vous le rappelle, hein, d'ailleurs, tout l'été, entre 7h et 11h, on a rendez-vous tous les matins sur Europe 2 avec Coé. Justement, on va retrouver toute l'équipe dans un instant. Il y aura aussi Aurilla ce matin, soirée mondaine. Et tout à l'heure, à 8h20, on joue pour 10 000 euros.
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1: Voici l'info qui va faire réagir dans les couples ce matin.
2: Alors ça, c'est très tordu, mais bougrement intelligent.
1: Au Moyen-Âge, on a beaucoup entendu parler de la ceinture de chasteté pour les femmes.
3: Oui.
1: Belle considération de la femme à l'époque. Un inventeur japonais a créé un sous-vêtement, cette fois-ci pour homme, qui verrouille la pochette de devant et ne s'ouvre que lorsqu'il détecte l'empreinte digitale enregistrée de leur partenaire.
3: Eh ben ça y en y est.
1: Le fermoir reste complètement scellé pour

0: Ça ne s'ouvre pas. Le doigt de la secrétaire ne fonctionne pas. Le doigt d'une dame très sympathique en bas de chez vous ne s'ouvre pas. Rien. Rien.
1: Bah, c'est la ceinture de chasteté. Hein.
0: C'est la ceinture de chasteté 2.0. Alors, comment tu vois, tu fais par contre, ils disent pas pour faire pipi.
2: Bah oui, c'est ça.
0: Bah c'est pareil. Parce que si t'as envie de faire pipi, bah t'es quand même.
1: Faut que madame elle soit là.
2: Ouais. Chérie, ouvre-moi. Enfin,
0: bah, tu vas quand même pas aller dire à ta chérie, viens m'ouvrir, j'ai envie d'aller faire pipi.
2: Ah, imagine, t'es au travail et tout.
3: Ah bah non. Faut que ta femme soit là.
0: Donc ça veut dire que ta femme te met un slip. Quand t'as deux heures dans une soirée où elle sait que tu vas aller avec des copains, elle te met un petit slip, voilà. Elle dit je te préviens, tu la sortiras pas pendant deux heures.
1: T'as pas intérêt à boire 2 litres de bière. Hein.
4: Ah ouais.
2: Ouais, bah ouais, en plus, tu peux pas boire du coup.
1: Ah ouais.
0: T'imagines, faut pas que les mecs ils aient ça autour de France, hein, avec leur femme qui court à côté pour
1: courir.
0: À côté du vélo pour. Ah non, ça marche pas.
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0: Park Ronson ce matin. Il est 7h58, soyez les bienvenus sur Europe de Pop Radio. Vendredi le 31 juillet, préparez vos affaires pour partir en vacances. 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
1: On aime bien ce jour de la semaine. Hein. Bon vendredi le 31 juillet, il est 8h sur Europe 2 Pop Radio. Direction les restaurants dans un instant chez Coé sur Europe 2, c'est après l'actu.
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1: Et pour l'actu, Jérémy Desideratis. Salut Jérémy.
3: Salut Quentin, bonjour à tous. Dernier jour de ce mois de juillet où le soleil partage l'affiche avec de nombreux nuages et quelques averses dans l'est du pays. La météo complète, c'est juste après les infos.

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1: Les vrais ou faux noms de resto, vous allez tout jouer puisque le guide Michelin 2026 est sorti. Je vous donne des noms, vous me dites si c'est vrai ou pas. Tatin et Milou, Stouff, il existe ce restaurant ou pas?
2: Ah, oh, ça doit exister, oui.
3: Oh,
1: oui,
3: c'est mignon.
1: Restaurant de tarte. Marche ou crêpe?
3: Oui, oui, ça me parle.
1: Oui, ouais, c'est un restaurant à Paris.
3: Ah, je sais bien.
1: Le décongèle.
2: C'est une boulangerie?
4: Boulangerie, ouais.
1: Non, ça n'existe pas. Stouff, le trou duck.
2: Le trou duck?
1: Ah ouais.
2: Duck.
1: Ah, duck,
2: oui,
1: ça doit
2: exister. Oui,
1: oui, D-U-C-K, le trou duck. Le trou duck. La couleur de la culotte, Pietre.
4: Oh, je vois pas le rapport. Non,
2: ah, non.
4: Si, si, à Toulouse.
1: Si, à Toulouse,
4: ça.
1: Bien ah, sûr. Ouais. La levrette, Corentin.
5: Non, c'est une bière, mais est-ce que c'est un resto? Non.
1: Alors,
5: non.
1: Si, à Toulouse aussi, décidément, ah, Toulouse. Le gastro en terre cuite, Vito.
2: Le gastronome?
4: Non, je pense pas.
1: Non, ça n'existe pas. La moule joyeuse, Stouff.
2: Ça, ça existe.
1: Oui, à Fréjus.
5: Ah, ouais.
1: Les bouches d'égout.
4: Bah non,
5: oui,
4: c'est pas possible.
5: Si. Les bouches des goûts, des ES, ah, plus loin goût.
1: Voilà, c'est à Caen, on les salue. Le pangolin qui tousse, Pietre.
3: Non, arrête de mettre tous les trucs pourris.
1: Ça n'existe pas. C'est chez Prout, est-ce que ça existe, Stouff?
2: Bon, non.
1: Si, ça existe.
2: Ah bon?
1: Chez Prout, à Paris.
4: Ah oui.
1: Le
4: ah ouais.
1: Steak craché dans la soupe. Steak craché dans la soupe.
5: Ah, ouais, je dirais oui.
1: Eh ben non.
4: Bah non, steak craché dans la soupe.
1: Au chat qui pète, Pietre.
3: Le quoi?
1: Au chat qui pète.
4: Mais non, qui.
2: Si, c'est connu.
1: Si, c'est à Mérignac.
2: Très connu, ouais.
5: À côté de Feuvert.
1: Le chat qui pète. Et enfin, le vaniquette à Arras, est-ce que ça existe?
2: Vaniquette?
1: Le vaniquette à Arras.
2: Ah, et pour le jeu de mots, j'ai envie de dire oui.
1: Ah, ouais. Tu vas manger où? Je vais à la vaniquette à Arras.
5: Et oh, comment tu me parles?
1: Alors, le vaniquette à Arras, il existe?
5: Non.
2: Non, mais il faut l'inventer.
1: Mais c'est une bonne idée.
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0: non, c'était le Patrick d'avant. Putain, Patrick, ah bon, il monte plus. Ah, c'est fini les baloches. Oh, ça va, les petits leftos?
1: Ça va, et vous?
0: Hier, j'ai fêté la Saint-Patrick comme histoire.
1: Ah,
0: j'avais,
1: normal.
0: J'avais invité des petits rouquins barbus irlandais qui étaient nus sous les kilts, qui jouaient de la cornemuse avec leur derrière.
2: Ah, énorme.
0: Ah,
2: pas mal.
0: Putain, il y a encore un nain barbu qui est sur une corde.
1: Ah,
0: ça, sans déconner, il pense qu'il fait l'autruche.
1: Non, mais,
0: bon, c'est énorme.
1: Donc, il n'y avait pas que ça de prévu quand même.
0: Ah non, bah, c'est ouf. Putain, à côté de ça, il y avait de la bière. Parce que je vais te dire, la Saint-Patrick sans bière, bah, c'est un peu comme si tu faisais des cousinades dans le Nord sans ta demi-sœur, qui est aussi ta tante.
2: Ah ouais, d'accord.
0: Ça va, je déconne. J'adore le Nord. Il y a quelqu'un qui veut toucher mon bonhomme en mousse,
1: non?
0: J'adore les Nordistes, j'ai rien contre eux, moi aussi je fais du tuning.
1: Comment on dévie, Patrick? Globalement, votre soirée de fête, c'est bien passé quand même.
0: Non, c'est mal passé. Ma femme, elle avait oublié la promesse qu'elle m'avait faite.
2: Ah mince.
0: Elle m'avait dit, si à la Saint-Valentin, je te donne la main, à la Saint-Patrick, je te donne la
1: drague. Ah, c'est pas ça.
0: Eh ben, j'attends toujours, j'ai dormi le chapiteau monté parce qu'elle avait une soirée entre copines.
2: Aïe.
0: Bon, allez, je vous embrasse.
2: Bah ouais, bisous, Patrick.
0: Bisous,
1: bon, bah, bonne journée, à bientôt, Patrick. Et Stéphane Bern est arrivé, bonjour.
3: Écoutez, bonjour à tous. La Bretagne qui fête la Saint-Patrick, quel bonheur! Mais sachez que les Bretons n'ont pas attendu la Saint-Patrick pour vider l'intégralité des fûts dans les bistroquets. Saviez-vous d'ailleurs, en Bretagne, un enfant qui jouait à 1, 2, 3 soleil n'a pas bougé depuis 43 jours.
1: Alors ça,
3: c'est fou, non?
1: C'est une info de dingue, Stéphane, vraiment.
3: Et alors d'ailleurs, je me permets au passage d'embrasser tous les habitants de la petite ville de Morlaix, dans les Côtes d'Armor. Coucou les Morlaismois et les Morlaisiennes.
1: Les Morlaisiens et les Morlaisiennes.
2: Pas les Morlaismois et les Morlaisiennes.
1: C'est pas possible. Ah oui.

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0: avait déjà rejoint la ville ces derniers jours. Débordés, les autorités espagnoles ont sollicité les renforts de l'armée. 9 migrants ont perdu la vie en tentant de rejoindre l'enclave à la nage. Le bras de fer est lancé au sommet du football mondial. La FIFA confirme ce matin qu'elle ne compte pas abandonner son projet très controversé d'attirer des investisseurs privés. Le patron Gianni Infantino promet une nouvelle source de financement massif pour développer le foot avec jusqu'à 10 milliards de dollars espérés. Mais face à ce projet, l'UEFA fait bloc. Ses 55 fédérations menacent désormais d'un boycott des compétitions internationales alors que le mondial féminin arrive dans moins d'un an au Brésil. Si l'été se vit au rythme des festivals, certains n'auront même pas l'occasion de porter les bracelets. Le Little Italy Festival de Saint-Jean-de-Maurienne est finalement reporté. Prévu les 11 et 12 septembre prochains, l'événement est perturbé par des travaux sur la ligne ferroviaire qui compliquent l'organisation. Mika ou encore Julien Lieb devaient notamment faire le déplacement en Savoie pour ce rendez-vous qui mêle musique, cinéma, littérature et gastronomie. Le festival, qui espérait accueillir jusqu'à 180 000 visiteurs, reviendra finalement l'année prochaine au mois d'août.
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0: C'est un vendredi mitigé et plus frais qui nous attend. Le ciel est plutôt couvert ce matin entre les frontières espagnoles jusqu'à la Lorraine. Des conditions qui risquent de tourner à l'orage dans l'est du pays cet après-midi. Côté température, le pays est scindé en deux avec la fraîcheur à l'ouest, pas plus de 24 à La Rochelle par exemple. Face à la chaleur, toujours dans l'est, plus de 30 degrés sont attendus de Strasbourg à Nice en passant par Lyon. Passez une très bonne matinée avec Europe 2.

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1: On fait un gros bisou à tous les enfants qui nous écoutent avec les parents dans la voiture. Et petite première question.
2: Salut, c'est Lunette. Est-ce que votre vraie voix dans la vraie vie, c'est la même qu'à la radio?
1: Ah oui, moi j'ai...

0: Presque le perfect.
1: Exactement. Ben, faut vraiment que je l'explique.
0: Non.
2: Non.
0: Je préfère, tu sais, il est bon de laisser un peu de mystère.
1: Ouais. C'est comme si tu avais le bac, mais aux toilettes.
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1: Téléfoot, c'est fini. TF1 doit faire des économies. Je sais que c'est chaud pour les chaînes de télé. Hein. C'est chaud. Hein. 80 millions d'économies dans le groupe M6 aussi. Hein.
2: Oh là là. Ah oui.
1: Mais c'est normal. Enfin, les gens la regardent plus.
3: Ouais.
1: Enfin, excusez-moi. Enfin, vous trouvez ça normal de continuer de faire des The Voice et compagnie? Avant, il y avait 6 millions de téléspectateurs. Il n'y en a plus que 2,5.
4: Et puis, ça coûte peut-être de plus en plus cher aussi de produire. Non,
1: c'est que ça coûte le même prix. En fait, c'est pas plus en plus cher. C'est que d'avant. Tu peux plus baisser les prix de production. Oui, voilà. Un studio coûte cher. Les artistes coûtent tout coûte cher.
2: Et donc, comme il y a moins d'argent qui rentre.
1: Et ben voilà. Ils font des économies. Mais le problème, c'est que ça va entraîner les gens à s'abonner à Canal+, à Netflix, à Amazon Prime, et c'est la fin de la télé.
2: Oui. Et après, je veux pas balancer sur Prime, mais tu payes déjà, et ils te balancent de la pub.
1: Oui, je sais. Alors que quand vous regardez, quand c'est bien fait, j'ai parlé de mon Cyril là, quand c'est bien fait une émission de télé, ça fait de l'audience. Regardez TBT9, c'est bien foutu, ça fait des pics à 2 millions. Bah voilà, mon Cyril, on va parler de ça. Hein,
3: c'est
1: nous en parles.
3: Mon chéri, merci mon chéri. Hein.
1: Bonne fête, c'est la Saint-Cyril, bonne fête.
3: Merci mon chéri. Bonne fête à moi aussi. Comment ça va, mes merveilles? Ouais, quel bonheur de vous écouter chaque matin. Mais là, les chéris, j'ai le moral dans les chaussettes avec cette news là. Ah, Michel Marie, la TF1 réfléchir à arrêter Automoto et Téléfoot.
5: Exactement, Cyril. Et j'ai envie de dire, enfin, on va libérer des millions de Français d'un cycle infernal, se lever 9h30, caleçon douteux, café froid, on se gratte les baloches devant une Clio 4 diesel. Qui passe de 0 à 100 en 3 jours ouvrés.
3: Non mais Michel, cette émission, c'est un repère, c'est une habitude pour plein de gens.
2: Mais t'as raison,
3: là,
2: Cyril.
3: Là, c'est un coup dur, Michel. Ouais, je suis désolé. Ouais,
5: Cyril, dur, Automoto, c'était devenu un documentaire animalier. Je veux dire, t'as le beauf en habitat naturel, canapé affaissé, coche la tête devant un comparatif entre deux SUV gris. Deux SUV gris, on dirait un nuancier de dépression.
3: Si vous voulez, Michel, là, c'est n'importe quoi, là, mais moi, je suis pas d'accord. Et Téléfoot, alors là, c'est la même chose. Ça me déprime, Téléfoot.
5: C'est encore pire. C'est le moment le même beauf, toujours en caleçon, qu'il a pas changé, se transforme en sélectionneur national après deux gorgées de Ricard et qui dit, je cite, en 2006, on aurait gagné avec Batiston et Tigana. Bon, mais t'étais où en 2006, Gérard, à part monter un meuble but sans la notice, donc tais-toi.
3: Michel Boulot.
5: Ah non, mais Cyril, je vais vous dire. Attendez, Cyril, je vous jure, j'en ai ras la casquette et encore, je suis poli d'entendre des trucs à la noix. Là, j'en ai rien à foutre, moi, de Téléfoot.
3: Non, mais
5: avant, j'étais détective, Cyril, j'enquête sur des meurtres, et là, maintenant, bon, c'est abusé.

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1: Voici le nouveau classement du Uber Eats Machine. Cette semaine, le classement du Uber Eats Machine, le classement de la nourriture que vous avez le plus commandé chez vous à la maison, exclu Europe 2. Il rentre doucement à la 32e place du Uber Eats Machine cette semaine, souvent très apprécié. C'est pour ça qu'ils font une bonne entrée, les falafels.
2: Allez!

0: C'est pas ta génération, ça.
1: Non.
0: T'as pas, t'as pas les fausses notes, t'as pas les bonnes notes. Ah, ouais. C'est.
2: Je m'adapte.
1: J'ai retenu.
0: C'est pas les bonnes notes au début.
2: C'est pas grave.
1: C'est pas grave. Ça passe.
2: Et tu sais, là, il y a des milliers de gens qui nous ont écoutés, qui ont plissé les comme ça dans la voiture. Le front, il a fait. Ah, c'est pas les bonnes notes.
3: Ah, ils attendaient le la la
2: la. Ah, c'est pas. Ils attendaient le la la la. C'est quoi? On ira le chanter ensemble.
1: Ça tira.
2: À la 16e place du classement. Elle passe rapidement au coup de vent. C'est.

0: toutouille. C'est vachement bon.
1: Elle faut une entrée spectaculaire et assez inattendue, la 7ème place du Uber Eats Machine cette semaine. Un fromage qui n'est pas vraiment un fromage et pourtant beaucoup de gens l'adorent, le Bababybel.
2: Si tu manges la peau, crois-moi, une bougie tu démouleras. Donc faites attention les loulous, manger fromage c'est tout, c'est le Babybel, c'est mon amour.
3: Ah oui, j'adore avec sa peau rouge, j'aime trop.
2: Babybel, je mange tous les jours.
3: J'aime trop, oui.
1: À la quatrième place du Uber Eats Machine cette semaine. Une très belle reprise. C'est un des desserts préférés des Français. Compacté avec une petite touche vanillée, le flan. Ouais.
0: Oh. Il y a encore. J'avais un flan que je croquais à pleines dents. Comme je croque la vie. Le flan, c'est l'amour. Mon dessert à midi. J'en prends un tous les jours. Oh, que oui, vraiment, j'aime le flan.
1: Et enfin, il est numéro 1 du Uber Eats Machine cette semaine. Le plat qui plaît à coup sûr aux enfants, mais aussi aux parents, est pratique. On met ça dans la casserole, c'est vite plié, les raviolis.

0: Non, je déconne.
1: Hey, merci pour le classement. Et qu'est-ce que ça m'a fait rire.
2: Et encore.
3: Jamais.
1: On peut le remettre. Tu veux le remettre, s'il te plaît.
0: Attention.
1: Tout le monde.
0: Et encore. J'avais un flanc que je croquais à pleines dents. Comme je croquais la vie. Le flanc, c'est l'amour. On dessert la vie. J'en prends un tous les jours. Oh, que oui, vraiment, j'aime le flanc.
1: Putain, c'est tellement beau, j'ai envie de chialer.

0: êtes là ce matin. The Killer sur Europe 2. C'était Mr. Brightside. Vous êtes à la table du petit-déj. On se retrouve dans un instant pour Jean-Quête exclusif. Et là, et l'actu.
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7: Bienvenue sur Europe 2, 9h. Vous commencez à fatiguer, c'est vendredi, je vois très bien de quoi vous voulez parler. Teddy Swims, Louane, voilà ce que je vous ai préparé. Puis on va retrouver Koé sur Europe 2 tout l'été, 7h-11h.
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7: 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Salut Jérémy.
9: Salut Quentin, bonjour à tous. Nous quittons le mois de juillet sous des conditions contrastées. Aujourd'hui, pas mal de nuages vont balayer le pays au fil des heures avec des températures qui restent élevées, notamment dans l'Est. Je vous raconte tout ça d'ici la fin de ce flash. Les valises sont peut-être déjà dans le coffre. Ne reste plus qu'à vous armer de patience. Le grand chassé-croisé des vacances débute avec une première journée rouge sur l'ensemble du pays et même noire vers la Nouvelle-Aquitaine. Le pire est attendu demain où Bison Futé hisse le drapeau noir partout en France dans le sens des départs. Les retours seront classés orange. À dimanche, les principaux ralentissements concerneront encore les axes vers la côte atlantique et le pourtour méditerranéen. Et si vous avez opté pour la fraîcheur et délaissé la route au profit du rail, la SNCF risque peut-être de vous gâcher vos vacances. Le groupe annonce que le trafic sera perturbé d'aujourd'hui jusqu'à dimanche en Normandie en raison d'un mouvement de grève surprise. Plusieurs lignes du Nomade sont concernées, notamment en direction du Havre, Deauville ou encore Cherbourg. La SNCF invite toutes les personnes concernées à reporter leur voyage dans la mesure du possible. Plus au sud, les pompiers ne baissent toujours pas la garde. En Gironde, les flammes ne progressent plus et la perspective d'un retour à la normale se précise. Hier, 84 000 habitants ont

0: En revanche, la chaleur résiste encore avec plus de 30 degrés. Attendu un risque d'orage dans l'après-midi. Les nuages présents ce matin entre les Pyrénées et la Lorraine vont justement se poser sur les reliefs de l'Est. Il fera 33 à Colmar, à Nîmes ou encore sur l'île de Beauté. 21 départements du Sud-Est sont encore en vigilance orange canicule.
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0: C'est le soleil qui vous accueille sur les plages si vous avez pris la route des vacances. Un soleil qui sera clément, pas plus de 21 à Deauville, 25 sur le sable à Osgore et quand même une trentaine de degrés entre la Corse et la Côte d'Azur. D'ailleurs, c'est ici que la Méditerranée sera encore la plus douce avec 28 degrés. Comptez 24 pour l'Atlantique au Pays Basque. L'entrée dans l'océan se fera un petit peu plus difficile au nord avec seulement 19 au sable d'Olonne. Très bonne matinée sur Europe 2.

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3: C'est vrai.
2: Clignotant, jamais, distance de sécurité, concept de fragile et pourtant, 87% des conducteurs se jugent plutôt courtois. À ce stade, ce n'est plus la mauvaise foi, c'est un projet national. Pourquoi un simple trajet de 12 minutes se transforme-t-il chez nous en un remake de Mad Max tourné entre un Lidl et un Buffalo Grill? 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
1: Oui, mais au volant, attention aux arnaques et soyez très prudents.
3: Ah ouais ?
2: Ce soir, dans 100 jours avec les policiers de Roubaix. Voiture tunée, compteur trafiqué, fausse bonne affaire et vrai cassos en jantes chromées. Ici, certains conducteurs ne roulent pas. Ils présentent un dossier CAF sur 4 roues. Vitre teintée, sono qui fait trembler les nourrissons sur 3 communes aux alentours. Pot d'échappement qui hurle aussi fort qu'une poule qui passe du coq à l'âne. Avez-vous l'image ? Ici.
1: Quand une poule qui passe du coq à l'âne. Vous l'avez ? Moi j'ai l'image.
3: J'ai eu du mal, mais je l'ai eu.
1: Et puis je veux l'enlever de ma tête, l'image.
3: Et je voudrais pas être à sa place, voilà. À la poule.
2: Ici, quand la police contrôle 9 conducteurs sur 10, jure que tout est d'origine. Mais oui, bien évidemment, la Golf de 2004 de Thierry qui fait le bruit d'un rafale au décollage est d'origine. 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
1: Putain, qu'est-ce qu'il y a comme truc sur C'est Star, dis donc. Et on termine, bien évidemment, par le portrait.

Je vous imagine là. En train de siffloter, bouger la tête. En rythme, évidemment. Tout en faisant. En faisant quoi ? Dans votre valise. Votre valise pour partir en vacances. C'est ça le projet, non ? Voilà, Loane, pardonne-moi sur Europe 2 Pop Radio. Je vous souhaite de bonnes vacances. Bonne route avec Europe 2.

0: De France.
1: Bah, c'est l'armée alors.
2: Oui.
1: L'armée de l'air.
3: Il y a eu un entraînement à un raid nucléaire dans un scénario de guerre totale.
2: Ouf.
3: Dans laquelle la France, avec Mirage 2000, avions Rafale, avions radar, ils ont été immobilisés au-dessus d'une grande partie du territoire français tout le long de la nuit pour mener un raid nucléaire fictif. Évidemment, ils n'ont pas détruit la moitié de la Creuse. Le but est de tester le ravitaillement des Rafales en vol à 800 km/h et 4000 mètres d'altitude.
4: Ah, c'est pas évident. Faire le plein à cette vitesse, à cette altitude.
0: T'attends le claque aussi, peut-être.
3: Puis alors, comment
0: T'attends le claque aussi.
3: Ouais, pour le c'est pareil.
2: Attends, ça fait cloque.
3: Ah oui, puis c'est surtout que vu le prix de l'essence. En ce moment, il n'a pas dû coûter cher cet entraînement.
4: Ouais, non, je m'étonne.
3: Ah, ouais. C'est bien le moment de lancer des dépenses comme ça, tiens.
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0: du jour, vous n'êtes pas prêts. C'est un pasteur. Pasteur qui a affirmé qu'il pouvait guérir les gens. Comment d'après vous?
1: En faisant des incantations?
2: À distance.
0: Il y a déjà des prédicateurs qui l'ont fait, mais non.
1: Avec un objet personnel?
0: Non.
2: Avec une bague magique?
0: Dans les années, il y a déjà eu ça aussi. Vous savez, dans les années 80, il y avait des mecs qui disaient toucher l'écran et machin et tout à la danse.
1: En les hypnotisant?
0: Non.
3: Là, il est en face d'eux?
0: Il est même sur eux.
1: Il est sur eux?
3: En les massant?
2: En leur crachant dessus?
0: Non, en leur pétant sur le visage. Il insiste sur le fait que l'acte est alimenté par une intervention divine.

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1: Tout de suite, c'est l'heure des moins grosses têtes avec Laurent Ruquier.
2: Eh bien, bonjour à tous et bienvenue dans les moins grosses têtes avec autour de la table aujourd'hui en cette journée mondiale du canari, celle qui pourrait en être un car elle est toute petite, toute mimi et poilue. Stouf.
1: Bonjour.
2: À sa gauche, il ne serait pas un canari, un pigeon, car il passe sa journée à fianter les piètres.
3: Bonjour.
2: À ses côtés, lui non plus, il ne serait pas un canari, mais plutôt une chouette, car il vit la nuit, Corentin.
4: Eh oui, bonjour.
2: Et enfin, le réalisateur de cette émission, il serait l'oiseau dinosaure, tellement il est grand, Vito.
5: Le Vito.
2: Bonjour. On commence avec une question d'une auditrice qui adore cuisiner. Madame, l'oignon, ça pique dans les yeux.
6: Ah oui, les yeux.
2: Ah
6: oui, oui.
2: L'oignon, ça pique dans les yeux.
5: Pareil, il faut tirer la langue quand on épluche un oignon.
1: Ça, ça a l'air malin.
5: Ouais. Ben, ouais. C'est vrai, comme ça arrive en premier sur la langue, ça pique pas les yeux.
2: Quel record détient l'Américain Timothy Janus, alias Eaterix?
5: Est-ce que c'est sportif?
6: Non, Eater, c'est un truc qu'il mange.
2: Alors, rapport avec ce qu'il mange, surtout après.
5: Ah, il a mangé le plus de...
2: Non.
7: Ah ben on en parlait, l'épée peut-être.
2: Alors c'est pas l'épée.
6: Ah, c'est le résultat aux toilettes?
2: Non.
1: C'est quoi le résultat aux toilettes?
7: L'euro.

0: Bon Fabien.
1: Salut Coé, salut la team, comment ça va?
0: Ça va, bon, ça va Fabien. Fabien, il est cariste. Alors, c'est quoi? C'est le Fenwick?
2: Rappeur.
1: C'est ça, exactement, le Fenwick, ouais.
0: C'est le Fenwick avec la petite bonbonne de gaz?
1: Ouais, exactement, quoi. Il change tous les jours parce que au moment où il y a le camion.
0: Eh ben, tu sais quoi, je savais pas moi. Avant de le conduire, je ne savais pas qu'il y avait une bouteille de gaz.
3: Ah bah oui, ça roule, bah oui.
2: C'est vrai. Comment, je pensais que c'est. Bah non, il y en a des électriques.
0: Ah, il y en a aussi.
2: Oui.
0: Maintenant, il y a électrique et tout. Mais il y a la bonbonne de gaz, c'est le vrai Fenwick, c'est celui-là.
4: Il habite où, Fabien?
0: Oui, Fabien, t'es où?
1: Alors, je suis à Chalabre, un petit village dans l'Aude, à limite d'Ariège, à 50 km Carcassonne, en gros.
0: Oh, ah, t'es bien. Mais
2: c'est que... là qu'on le situait, ouais.
0: Qu'est-ce que tu dois bien manger là-bas? Quel est?
1: On est bien.
5: C'est chouïng.
0: Fabien, voici les questions du Caris. Question, qu'est-ce qu'un Fenwick? C'est le John Wick de chez Temu.
3: C'est Fenwick.
0: Tireur de balles. Fenwick. A plus de balles, plus de chargeur. C'est un désodorisant pour chariot élévateur. Comme le Stick Up Fenwick.
3: Ouais, c'est ça.
0: Ou c'est un chariot élévateur?
1: Ah, c'est le petit chariot élévateur, quand
0: même. Bravo.
3: Oui.
0: Le gerbeur, c'est quoi le gerbeur? C'est un cariste qui a trop bu. C'est un cariste qui gère que les étagères de beurre. Ah, moi je fais que le beurre. Non, le reste je fais pas. Ou c'est un engin de manutention?
1: Alors, la première pour arriver lundi matin après une soirée arrosée, mais je dirais la troisième quand même.
0: Très bien, mon ami. Et le cassesse? Cassesse, oui.
3: Ouais,
0: oui. Le cassesse, c'est quoi? C'est un cariste cassos? C'est un permis de conduire de chariot élévateur? Ouais. Ou c'est un petit pibousse? Tu sais ce qu'il dit, le cassesse?

0: Europe 2 Pop Radio. Bon, alors là, c'est évidemment à double tranchant. Il y en a certains qui vont terminer les vacances et sur le chemin retour à la maison, peut-être dès demain. Et puis d'autres, eh voilà, ils sont en vacances. À partir de ce soir, à partir de demain, c'est direction camping, hôtel, aéroport pour certains. Vraiment, amusez-vous bien, bonnes vacances. Bienvenue sur Europe 2, c'est Taylor Swift qui arrive.
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1: Attention, j'ai le ah oui mais non, je vous parlais bébé.
2: Ah ouais mais non. Ah ouais mais non. Ah ouais mais non.
1: Ta-da-da, ta-da-da.
2: Ah ouais. Non.
1: Est-ce que vous savez que les grandes marques, je ne sais pas si vous savez, mais je vous le dis parce que moi je m'en suis rendu compte il n'y a pas si longtemps que ça. Toutes les grandes marques, Hermès, Vuitton, etc. Est-ce que vous savez qu'elles fabriquent d'autres choses que des vêtements, des sacs et des bijoux?
3: C'est-à-dire
1: oui. Elles fabriquent des plaids, rien, mais elles fabriquent de la vaisselle. Fabriquent des verres.
2: Ah oui,
1: mais oui. J'ai appris ça il n'y a pas longtemps. Les assiettes Louis Vuitton, vous avez des assiettes Hermès, vous avez des assiettes, toutes ces marques-là fabriquent autre chose. Alors ça coûte une fortune.
3: Oui, oui. Alors que c'est les mêmes que chez Ikea, il y a un logo dessus.
1: Non, mais honnêtement,
3: ça, autant ils savent faire de la maroquinerie et des sacs et compagnie, mais de la vaisselle.
1: Ah, mais moi, la dernière fois, j'ai voulu
3: faire des trucs à vaisselle chez eux.
1: Ils m'ont donné le prix d'une assiette. J'ai ri, j'ai chialé, j'ai tout fait en même temps. J'avais le côté gauche qui riait, le côté droit qui pleurait. J'ai dit,

0: Pardon ?
1: Qui sont des couches de luxe et ils le vendent par paquet. Alors vous avez une petite boîte avec le logo Gucci et vous ouvrez, vous avez des petites couches Gucci avec le logo Gucci.
2: Ah, c'est super mignon, j'ai la photo.
1: Oui,
2: là.
1: C'est super mignon, mais ça reste des couches, c'est-à-dire durée de vie 3 heures.
2: Il y a un logo sur la couche.
1: Il y a le logo sur la couche. Vous savez combien coûte le paquet de couches ? Combien coûte un paquet de couches à peu près
0: ça, ça dépend ce que tu prends.
1: À peu près.
0: Je sais pas, c'est quoi, je me rappelle plus, là, c'est 40 balles, non ?
2: Un paquet ?
3: Ouais, ouais,
4: mais non,
3: un paquet, non.
0: Les Pampers, là.
2: Les méga paquets.
1: Mais pour adultes, celle que tu prends, mais pour enfants.
4: Non, 20 balles à peu près. Moi, j'en prends plus non plus.
1: C'est pas 40 euros.
0: Vous prenez par plusieurs, oui.
1: Non, ça doit, à mon avis, ça dépasse pas.
0: 20 balles, allez.

0: couches jetables, je vous le dis quand même. Hein.
1: Et c'est à quoi? Mais c'est un paquet de 10, même pas en plus, là, sur la photo.
0: Donc
1: moi, je dirais, ouais, c'est à 99 euros.
2: Non, non, c'est moi, j'irais à 200, moi.
3: 60, si je peux. Attends, c'est des couches, hein, on fait caca.
0: Le juste prix.
3: On fait caca dedans ou pipi?
0: Des couches Gucci dedans.
1: Ouais.
0: 480 euros le paquet.
1: Bah,
0: c'est pas mal, non?
3: Il y en a combien?
0: Ah, je sais.
1: Bah, regarde, tu regardes, il y en a même pas 10.
0: Il y en a une quinzaine. Moi, je pense qu'à ce prix-là, je change le gamin tous les deux ans. Je pense que.
4: On est d'accord. Ah ouais, celle-là.
0: Ah, je vais la. Tu vois?
1: Ah non.
4: Ah ouais, mais non.
1: Ah non, elle est pas là, non.
0: Personne veut?
1: Non.
4: Ah ouais, mais non.
1: Je vous fais moins.
4: Ah ouais?
1: Non, non.
0: Allez.
4: Oh. Mais non. 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

0: Soyez les bienvenus sur Europe 2 Pop Radio. Il est quasi 10h, on va retrouver dans un instant toute l'équipe. Tout l'été, écoutez bien, hein, tout l'été, 7h, 11h, Coé sur Europe 2. Coé qui revient, l'actu aussi sur Europe 2, à tout de suite.
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0: Bienvenue sur Europe 2, 10h. Vous préparez pour aller à la plage? Je sais pas, Jérémy me regarde, il n'y a pas l'air, non. Pas à la plage pour Jérémy.
6: Encore.
0: Encore. Dans un instant, c'est Coé sur Europe 2.
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0: Et donc Jérémy Desiderati.

Nice. Et puis on referme le chapitre du mois de juillet avec un temps mitigé aujourd'hui. Les nuages empêchent le soleil de briller ce matin entre les Pyrénées jusqu'au centre-est. Cette grisaille va finir par se poser entre l'Alsace et les Alpes avec un risque d'averse voire d'orage. Malgré ces conditions, la chaleur domine encore dans l'est avec plus de 30 degrés à Strasbourg, à Gap ou à Nice. 21 départements sont en vigilance orange canicule. Conditions plus ensoleillées et plus fraîches à l'ouest. Très bon début de journée sur Orbe 2.

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1: Jean-Michel Aulas, peut-être, là, c'est l'un des candidats à la mairie de Lyon. Alors, sera-t-il maire ou pas? Il a fait une allocution suite à sa qualification au second tour des municipales. Bon, oui. Alors, à la fin, ils ont voulu chanter la Marseillaise. Alors, oui. Visiblement, ils étaient un peu pressés. Hein. Ah non, oh là là, oh là. Mais il a un TGV ou
2: Plus ça va, plus ça se décale.
3: Allez, bon, allez. Oh là là.

0: La crème solaire avant de partir en vacances, c'est peut-être imminent. Bienvenue sur Europe de Pop Radio. J'ai tout ce qu'il vous faut et notamment Tumper City Self-Aware. J'ai du Bob Sinclair aussi, ça va vous mettre dans de bonnes conditions pour entamer cette journée ce vendredi 31 juillet. Et puis évidemment Coé sur Europe 2 jusqu'à 11h.
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1: DJ Babas va s'occuper d'une boulangerie. Pourquoi je vous dis ça? Parce qu'on a appris qu'hier, ça se fait de plus en plus maintenant, il y a des DJ qui vont mixer dans les boulangeries. On a appris qu'hier, il y avait un DJ, pas une blague, hein, qui s'appelle DJ Baguette, qui est le spécialiste des mix en boulangerie. Ouais. On

0: du patron.
1: Oui.
0: Quand je dis gieuse, vous dites religieuse.
2: Religieuse.
0: Au chocolat, au café, on prend l'iné. À la maison Vincent. Je suis embauché.
3: Allô.
0: Est-ce que je suis embauché, Tiffen?
3: C'est qui?
0: DJ Babas. Donne-moi le B, donne-moi le A, donne-moi le B, donne-moi le A, S, Babas. Babas. Est-ce que je suis engagé pour le prochain mix? Pour toi, je serai DJ Chouquette. Est-ce que je suis engagé?
4: DJ Chouchou, DJ.
5: T'as le patron.
0: Y'a quelqu'un d'autre? C'est qui?
6: C'est le patron.
0: Salut le patron. Je dis Chou, tu dis Quête. Chou!
6: Quête.
0: Chou! Ah, on est en train de s'entraîner. Je vais mettre une ambiance au maximum pour ta prochaine après-midi. Quand je viendrai mixer. D'accord? C'est DJ Babas, moi c'est Koé, on est sur Europe 2 dans toute la France. 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
0: 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Je dis chou, on dit quête. Allez chou, quête.
9: Je suis fatigué moi, j'en peux plus.
10: Dis-lui bonjour quand même.
0: Bonjour monsieur le patron du... Il est encore là?
3: Allô?
0: Ah bah c'est, je crois que j'ai droit tout à tout le monde, les clients, j'ai tout le monde. Je vous fais un gros bisou, je m'appelle Koé, on était sur Europe 2, on vous embrasse. Ça s'est bien passé l'après-midi mix hier?
3: Oui, très bien, merci. J'ai pas tout compris en fait, mais...
0: C'est pas grave, c'est de l'art.
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Alors Bruno Mars, il avait fort. Très fort. En fait, il y a des places en vente pour un concert de Bruno Mars avec précisé aucune vue. En gros, on entend le concert, mais on ne le voit pas. C'est un concept, hein, quand même. 160 balles la place. Voilà, Bob

0: Kaya Amora.
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0: 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Bonjour Marie.
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2: 40% des Français se lavent après un rapport sexuel.
3: Oui.
4: Ouais.
2: Il faut. Alors,

0: Ah oui, ouais, parce que tu... ah oui.
1: Et comment tu fais? Parce que du coup, là, dans nos toilettes, là, on n'a pas de. Le lavabo est en panne. Ah, du coup, je tire la chasse, je me lave là, les mains dans la cuvette.
2: Moi,
0: j'étais comme Vito. Je fais avant et après, et voire même pendant. Donc, il faut faire dans le lavabo. C'est une technique que je vous donne. Comme ça, vous continuez de vous laver les mains pendant que vous faites. 20% des Français, des hommes, ne changent de sous-vêtements que deux fois par semaine.
2: Ça, j'y crois pas.
0: 20%.
2: Non, c'est beaucoup trop.
0: J'en suis persuadé que c'est vrai.
2: Ah ouais.
0: J'en suis persuadé. Quatre. Mais enfin, c'est ouf. Quelle fierté d'aller répondre à un sondage et de dire ça.
3: Je suis sûr que les mecs célibataires, tu sais, qui n'ont pas la flemme de faire les machines et machin.
0: 4% des Français se lavent les cheveux moins d'une fois par semaine.
3: Alors ça, il paraît que c'est pas bon.
1: Mais moi, je me lave une fois, c'est tous les 15 jours, mais pas.
4: Ça se voit.
0: Ça se voit aussi. Hein, non mais franchement, mais ouais, je veux bien que tu me dises que tu trouves ça normal, mais.
1: Mais en fait, faudrait jamais se les laver les cheveux, en fait.
4: Mais arrêtez.
2: Quand même, faire. Le sébum et tout ça.
1: Mais justement, en fait, avec ton shampoing, tu
2: peux. Ton cheveu gras là.
0: Va jouer du diabolo, va cracher du feu devant Notre-Dame.
1: Renseignez-vous avec vos préjugés à la con.
2: Mais on dit
1: parce qu'on vous a dit, faut se laver les cheveux tous les jours. Non.
0: Mais Piette, une différence entre tous les jours et tous les 15 jours.
1: Bah, il faudrait. Mais il y a des gens qui.
0: Attends, t'es en train de me dire que quand tu prends ta douche le soir.
1: Je me rince les cheveux, mais je me les lave.
0: T'es comme ça, quoi. C'est-à-dire que le corps est souvent, mais pas ta tête.
1: Je me rince les cheveux, mais c'est les shampoings qui t'agressent justement le cuir chevelu.
2: Mais faut prendre des shampoings justement qui agressent pas.
1: Mais tous les shampoings,
2: t'as
1: pas.
2: Non, non, t'as des shampoings qui agressent pas, je te jure.
3: C'est pas ça qui me choque le plus, moi, excusez-moi. Il vous a traité de con, chef.
0: Ouais,
3: excusez-moi.
0: 2% des Français ont déjà.

Bienvenue à vous tous sur Europe de Pop Radio. Le week-end du chassé-croisé entre juilletistes et haussiens sur les routes a démarré ce matin. La circulation commence à être difficile. Courage à vous avec David Guetta et Oria sur Europe 2 Pop Radio.

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0: Europe 2, et si vos vacances démarraient avec 10 000 euros en poche? 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Oh, ça annonce de bonnes vacances avec aussi la playlist Pop Europe 2 qui continue. On va notamment retrouver Lady Gaga en classique Pop Europe 2. Après le tout nouveau Joseph Kamel, voici Crash sur Europe 2 Pop Radio.
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morceau de Kavinsky explose sur les plateformes de streaming actuellement. Depuis l'annonce de la mort du DJ français, les écoutes ont grimpé parfois de 2000%. L'enquête se poursuit pour déterminer les raisons de la mort de l'artiste, parti à 50 ans. C'est un véritable bras de fer qui s'engage entre l'UEFA et la FIFA. L'instance européenne du foot a annoncé hier un boycott des prochaines Coupes du Monde, après la volonté de la FIFA de vendre le mondial à des investisseurs privés. Mais la FIFA ne plie pas, pas question que le projet tombe à l'eau. Direction les bassins justement, les championnats d'Europe de natation débutent aujourd'hui à Paris. 15 jours de compétition avec un certain Léon Marchand dans les bassins. Des épreuves se tiendront dans la Seine également. Les prévisions.

Merci d'être avec nous sur Europe 2 Pop Radio. Il n'y a pas meilleur endroit pour démarrer votre journée, surtout avec Coé. Les meilleurs moments de l'émission qui déchire sont à retrouver tous les matins de l'été entre 7h et 11h. Avant de prendre votre petit déjeuner avec Coé demain matin, on écoute Julien Lib dans la playlist Pop Europe 2.

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0: 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Bonne chance à tous et je continue même de vous conduire au cœur de la playlist Pop Europe 2 avec les 21 Pilots et Adèle Castillon, nouvelle Pop Europe 2.
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0: Europe 2, sur la route de vos vacances, j'ai une excellente nouvelle pour vous. Malgré un temps plus frais sur les plages aujourd'hui, la journée s'annonce quand même assez ensoleillée. 19 à 21 degrés dans la Manche, pas beaucoup plus sur le sable de Deauville et de Saint-Malo. Il faut être quand même courageux pour entrer dans l'eau rapidement. 19 à 24 degrés dans l'Atlantique et 25 degrés en moyenne sur les plages de Sarzeau, La Baule, Biscarros ou encore Biarritz, avec en plus un vent de nord-ouest. Il fait 25 degrés actuellement dans la Méditerranée, avec 28 à 32 degrés sur Marseille, Montpellier et Sète. Le week-end s'annonce très beau, plus chaud du côté atlantique et de la Méditerranée.
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0: Bel été, bon courage à vous sur la route, dans les bouchons, avec 30 minutes non-stop dans la playlist Pop Europe 2, les Maroon

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Europe 2 Pop Radio, merci d'être là avec nous sur le trajet de vos vacances. Et c'est vrai qu'il n'y a rien de plus frustrant que d'écouter notre coup de cœur pop du moment et d'un coup, les grésillements ou plus rien. Vous pouvez éviter ça en vous connectant sur l'application Europe 2 pour profiter du DAB+, une écoute numérique sans interférence, idéale pour profiter pleinement de Tame Impala et Stromae. Voici Papa Outé sur Europe 2 Pop Radio. Dites-moi.

0: belle surprise Pop Europe 2 avec les Destiny Child, c'est My Name, et j'en ai d'autres pour vous hein, cet après-midi dans la playlist Pop Europe 2. Je relance 30 minutes non-stop en bonne compagnie. Orelsan nous confirme que la Terre est ronde après Alex Warren sur Europe 2, Pop Radio.
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Pop Europe 2 pendant 30 minutes non-stop avec Bruno Mars. Hein. Le chanteur hawaïen était en concert à Londres il y a quelques semaines et pour l'occasion sur scène, il s'est déguisé en Harry Potter. Franchement, ça lui va trop bien. Il aurait pu même avoir le rôle pour la série du sorcier qui va sortir à la fin de l'année. On va l'écouter avec Treasure, après Angèle et Justice sur Europe 2.

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2: Vendredi après-midi, forcément, on en profite pour fêter en avance votre week-end ou vos vacances. Avec en plus les Red Hot Chili Peppers. Petit kiff hors du temps maintenant avec Scar Tissue sur Europe 2. Pop Radio.

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Europe 2, sur la route de vos vacances, j'ai une bonne nouvelle pour vous. Malgré un temps plus frais sur les plages aujourd'hui, votre après-midi d'ailleurs s'annonce assez ensoleillé. 19 à 21 degrés dans la Manche, pas beaucoup plus sur le sable de Deauville et de Saint-Malo. Il faut être quand même courageux pour rentrer dans l'eau rapidement. 19 à 21.

0: En Biarritz, il y a même un vent de nord-ouest qui sera bien présent pour votre fin de journée. 25 degrés dans la Méditerranée avec 28 à 32 degrés sur Marseille, Montpellier et 7. Le week-end s'annonce très beau, plus chaud du côté atlantique et de la Méditerranée.
1: Ensoleillement, température de l'eau, conditions de baignade, c'était la météo des plages Europe 2.
0: C'est la playlist Pop Europe 2 pendant 30 minutes non-stop avec un duo que j'adore. Toglo, Stromae arrive avec des fleurs, après Linkin Park et Shakira sur Europe 2.

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Vendredi après-midi avec Europe 2, j'en connais qui attendent le week-end de pied ferme et encore plus ceux parmi vous qui sont en vacances ce soir. On les attend ensemble avec la playlist Pop Europe 2 pendant 30 minutes non-stop. On va recevoir la visite de Britney Spears avant 16h, le nouveau This Is et Offenbach. Tout ça ici sur Europe 2.

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0: Salut, c'est Europe 2, dernier jour de la semaine. Bon, ceux qui sont en vacances, ça change pas grand-chose, mais ceux qui bossent, on se comprend. La playlist Pop Europe 2 pendant 30 minutes non-stop continue avec Alex Warren, Taylor Swift. Mais d'abord, c'est les infos. Et on dit tous bonjour à Damien Guillard. 3, 4. Bonjour Damien.
1: Bonjour Poilo. Bonjour à tous. Du soleil pour la moitié ouest aujourd'hui. De la pluie à l'est. Des orages même en Bourgogne-Franche-Comté. La météo dans une minute. Le trafic est dense en cette fin d'après-midi dans le sud-ouest. Vous êtes nombreux à partir en vacances. C'est le plus grand chassé croisé de l'été qui commence. Bison futé hisse le drapeau noir en Nouvelle-Aquitaine. Du rouge partout ailleurs. On sera tous logés à la même enseigne demain. Ce sera du noir sur tout le pays. Le trafic ferroviaire va reprendre demain au sud de Bordeaux. La SNCF a procédé à l'analyse des voies. Tout va bien. Les incendies n'ont pas impacté les rails. Du côté de la Corse, le feu démarré il y a bientôt 3 semaines est désormais fixé. Emmanuel Macron demande de renforcer les contrôles à la frontière avec l'Espagne. Après l'afflux ces dernières heures de migrants en provenance du Maroc, dans l'enclave espagnole de Ceuta, 60 000 migrants ont rejoint ce petit territoire européen situé au nord de l'Afrique. 34 sont morts.

Et sous terre depuis deux jours, le sauvetage d'un spéléologue dans un gouffre à Arrête-la-Pierre-Saint-Martin, dans les Pyrénées-Atlantiques. Les secours ont réussi à extraire l'homme de 62 ans ce matin. Il était bloqué à 350 mètres de profondeur. C'est l'équivalent de la Tour Eiffel. À l'étranger, en Algérie, un accident d'autocar a fait au moins 25 morts ce matin. Le véhicule est tombé dans un ravin pour une raison encore inconnue. À Boumerdès, à 50 km à l'est d'Alger, 38 personnes ont aussi été blessées. Vendre la Coupe du Monde de foot, l'idée de la FIFA ne plaît pas vraiment. Après l'UEFA hier, c'est le Royaume-Uni qui se prononce aujourd'hui.

0: Vaux qui remet son titre en jeu. La météo, des averses sur la moitié est cet après-midi. Il pleut du Bas-Rhin jusqu'en Savoie, en passant par le Puy-de-Dôme et l'Allier. Un risque de grêle n'est pas exclu d'ailleurs dans le Jura et en Saône-et-Loire. Plusieurs de ces départements basculent en vigilance orange aux orages, en plus de la vigilance canicule. Le mercure indique 24 à Lille, 26 à Bordeaux, 29 à Lyon et à Paris, 33 en Corse. Le soleil reviendra pour tout le week-end normalement en Boileau.
1: Ça c'est une bonne nouvelle, merci Damien, et j'en ai encore plein d'autres pour vous. La playlist Pop Europe 2, pendant 30 minutes non-stop, ça continue. Voici Alex Warren, bon entendeur, et la star Pop Europe 2, Taylor Swift.

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0: Peut-être que demain vous allez prendre la route. Bon, beaucoup de bouchons de prévu, ça va être noir dans les deux sens. 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Moi je continue la playlist Pop Europe 2 pendant 30 minutes non-stop. La star Lady Gaga arrive après un Belge que j'aime énormément, notamment sur ce dernier morceau. Il s'appelle Je pense à vous et c'est Pierre Demar maintenant sur Europe 2.

0: Ça y est, c'est votre tour. Vous venez de partir du boulot et cette phrase va vous faire du bien. Bonnes vacances avec la playlist Pop Europe 2 pendant 30 minutes non-stop. On écoute Tame Impala et Teddy Swims après les infos. L'actu de ce vendredi 31 juillet avec Damien Guillard. Salut Damien.
1: Salut Boileau, bonjour à tous. Plusieurs départements de l'Est passent en vigilance orange aux orages. Ce soir, le Doubs, le Rhône, l'Ain ou encore la Saône-et-Loire. La météo complète dans une minute. Bonne nouvelle, si vous aviez prévu de prendre le train en région bordelaise, la SNCF annonce la réouverture des 160 km de lignes fermées à cause des incendies. La circulation reprendra demain, samedi, alors que débute le plus grand chassé-croisé de l'été. Bison Futé lève le drapeau noir demain sur tout le pays. C'est déjà le cas dans le sud-ouest ce soir. N'oubliez pas la petite pause toutes les deux heures sur la route et de réserver votre borne de recharge. C'est possible en voiture électrique. Sur le front des incendies, la situation s'arrange en Haute-Corse. Après 18 jours à combattre le feu, les pompiers ont réussi à fixer l'incendie. La vallée de la Restonica peut rouvrir. En Gironde, les saisonniers qui devaient travailler dans une entreprise touchée par les flammes pourront bénéficier du chômage partiel s'ils ont travaillé les deux années précédentes, annonce le ministère du Tourisme. Le groupe Total annonce lui qu'il réglera la facture de carburant des pompiers cet été. Le foot, et si la Coupe du Monde passait à 64 équipes, la FIFA n'arrête plus de faire parler d'elle. Après son projet d'ouvrir les finances de la compétition à des investisseurs privés, l'instance annonce le lancement d'une étude pour mesurer l'impact d'une Coupe du Monde à 64 participants. C'est deux fois plus qu'il y a 4 ans. Beaucoup s'étaient déjà plaints de la Coupe du Monde cette année à 48 équipes. Dans le monde du ballon rond, toujours le soulagement des supporters bordelais. Le club des Girondins a été racheté par un fonds d'investissement anglais. Il évitera peut-être la liquidation judiciaire. Le CNOSF décide

0: décidera d'un maintien ou non en championnat dans les prochains jours. Le retour de Lyon Marchand dans les bassins, c'est le top départ aujourd'hui des championnats d'Europe de natation organisés à Paris. Ça commence avec la natation artistique et les plongeons. Le quadruple champion olympique entrera dans l'eau à partir du 10 août. La météo, de l'eau justement pour la moitié est cet après-midi. Il pleut de Strasbourg à Lyon. Près de 10 départements placent en vigilance orange aux orages, en plus de la vigilance canicule. Retour des éclaircies demain. Il fera 22 degrés à Brest, 26 à Lens, 27 à Paris, 30 degrés à Bordeaux, demain jusqu'à 34 en Corse.
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0: Le week-end s'annonce radieux, en tout cas pour l'arrivée des Aoussiens sur les plages. Un grand soleil et jusqu'à 33 degrés sur les plages de Méditerranée. Demain, vous trouverez une eau à 21 degrés dans le golfe du Lion, à 7, 23 degrés du côté de Toulon, jusqu'à 25 pour la baignade à la plage de Juan-les-Pins, 19 à 20 degrés dans l'Atlantique, 20 degrés aussi dans l'eau à Cabourg, 18 si vous tentez d'entrer dans l'eau à Ouistreham et à Deauville. Bonne fin de journée avec nous sur Europe 2. Passez un très bel été. Vous retrouvez Boileau.
2: Merci Damien, j'en connais qui sont pressés d'arriver à la plage. Ah bah oui, peut-être que vous partez en vacances là maintenant. Voici Tame Impala et Teddy Swims dans la playlist Pop Europe 2 pendant 30 minutes non-stop.

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0: Mais d'abord, c'est l'actu avec Damien Guillard qui est presque en vacances. Bonsoir.
1: Presque, pas encore. Salut Wallo, bonjour à tous. 22 départements encore en vigilance orange demain. Météo clémente dans l'ouest du pays qui respire à nouveau. La météo complète dans une minute. Le trafic est dense ce soir dans le sud-ouest. Vous êtes nombreux à partir en vacances. C'est le plus grand chassé-croisé de l'été qui commence. Et puis, ils ont futé hisse le drapeau noir en Nouvelle-Aquitaine. Du rouge partout ailleurs. On sera tous logés à la même enseigne demain. Ce sera du noir sur tout le pays. Le trafic ferroviaire reprendra demain au sud de Bordeaux. La SNCF a analysé les voies.

0: Le trafic ferroviaire reprendra demain au sud de Bordeaux. La SNCF a analysé les voies, tout va bien, les incendies n'ont pas impacté les rails. Du côté de la Corse, le feu démarré il y a bientôt 3 semaines est désormais fixé. Les pompiers ont observé 1 minute de silence ce matin en Gironde, en hommage à leurs 2 camarades morts il y a 10 jours à Mérignac. Des changements dans votre quotidien demain, c'est le 1er août. Le taux du livret A augmente, il passera d'1,5 à 1,7%. Le prix de l'électricité augmente aussi et même un petit peu plus, 2,5% d'augmentation en moyenne. 2 autres dates à retenir, le 11 août pour l'interdiction du démarchage téléphonique et le 18 août pour le versement de l'allocation de rentrée scolaire. Le Premier ministre espagnol parle d'une attaque et d'une violation de l'intégrité territoriale de l'Espagne. Des propos chocs après l'entrée de 60 000 migrants à Ceuta, une enclave espagnole située au Maroc. Cela représente 70% de la population du territoire. Emmanuel Macron a demandé de renforcer les contrôles aux frontières. Mais quel mal ronge les vaches en Suisse? Les autorités fédérales s'inquiètent après de nombreux signalements de fièvre et de diarrhée chez les vaches laitières, qui seraient aussi moins productives. La cause n'a pas encore été identifiée. La Suisse, d'où s'élancera demain le Tour de France féminin. 9 étapes et 1200 km attendent les coureuses. L'arrivée est prévue le 9 août à Nice. Les regards seront évidemment tournés vers Pauline Ferrand-Prévot, qui remet son titre en jeu. Et puis c'est le top départ des championnats d'Europe de natation, aujourd'hui organisé à Paris. Ça commence avec la natation artistique et les plongeons. Léo Marchand remettra le slip de bain à partir du 10 août. La météo, le soleil remplacera la pluie demain du Bas-Rhin jusqu'en Savoie. Plusieurs départements de l'Est sont placés en vigilance orange aux orages, en plus de la vigilance canicule étendue à 22 départements. Le mercure indiquera 24 degrés à Lille demain, 26 à Bordeaux, 29 à Paris, Lyon et Montpellier, 33 degrés en Corse. Le soleil sera généreux demain, on en profitera tous en ce premier week-end du mois d'août.
1: Tout à fait, merci Damien, à tout à l'heure. Et on profite aussi de ce vendredi soir ensemble avec la playlist Pop Europe 2 pendant 30 minutes non-stop. Voilà Harry Styles et Shakira sur Europe 2.

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1: 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Et pendant ce temps-là, on continue notre playlist pop Europe 2 avec le nouveau David Guetta.

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C'est dans l'actu, ils ont arrêté un mec qui a démarré un des incendies qu'il y a eu dans le sud de la France. Quand les policiers l'ont interrogé, il a dit « J'ai fait tomber mon briquet, j'ai pas fait exprès ». Bah oui, bien sûr, mais c'était ça en fait. On est bêtes aussi, nous on voit le mal partout, franchement. La playlist Pop Europe 2 pendant 30 minutes non-stop, elle fait du bien. On va croiser un artiste qui nous a quitté cette semaine, Kalinski, après le nouveau Katsai. Ça s'appelle Animal, nouvelle pop.

0: on va donner sorti le tapis rouge parce que là il y a de la star qui arrive. Hein. Déjà Damien Guerre pour les infos, mais après lui on croisera Muse, The Weeknd, Ed Sheeran et Taylor Swift. Ah bah je vous avais dit que les Star Pop Europe 2. Dans 3 minutes, ils seront en vacances après les infos. Damien Guillard, bonsoir Damien.
1: Je vais tenir, bonsoir Boileau, bonsoir à tous. Plusieurs départements de l'Est passent en vigilance orange aux orages ce soir. Le Jura, le Doubs, le Rhône, jusqu'à l'Allier. La météo complète dans une minute. Bonne nouvelle, si vous aviez prévu de prendre le train en région bordelaise, la SNCF annonce la réouverture des 160 km de lignes fermées à cause des incendies. La circulation reprendra demain, samedi, alors que débute le plus grand chassé-croisé de l'été. Bison Futé lèvera le drapeau noir demain sur tout le pays. En Gironde, les habitants de 4 communes du bassin d'Arcachon vont pouvoir rentrer chez eux ce soir. Cela concerne 40 000 personnes. Les vignes ont été préservées. Le millésime 2026 ne sera pas impacté par les incendies, annonce l'Union des Grands Crus de Bordeaux. Les dauphins de Marineland iront-ils finalement au zoo de Beauval? Ce n'est plus si sûr, croit savoir Le Parisien aujourd'hui en France. Le directeur du zoo pourrait renoncer à la construction du centre censé accueillir les dauphins. Face aux critiques des militants écologistes, il se réuniront demain à Beauval pour manifester. Il était bloqué sous terre depuis 48 heures. Le sauvetage d'un spéléologue aujourd'hui dans un gouffre à Arrêts-la-Pierre-Saint-Martin dans les Pyrénées-Atlantiques. Les secours ont réussi à extraire l'homme de 62 ans.

était bloqué à 300 mètres de profondeur. Vous écouterez peut-être quelques morceaux de Kavinsky sur la route des vacances, l'occasion de découvrir son répertoire. Les écoutes explosent depuis l'annonce de la mort du DJ mercredi. Night Call se classe même dans le top 10 des titres les plus écoutés en France. L'enquête se poursuit pour déterminer les raisons de la mort de l'artiste parti à 50 ans. Vous êtes maintenant 1 milliard à utiliser ChatGPT. La maison mère OpenAI annonce ce soir avoir dépassé la barre symbolique du milliard d'utilisateurs, 4 ans seulement après le lancement de son IA générative. Lui aussi, c'est une machine. C'est le retour de Léon Marchand dans les bassins. Top départ aujourd'hui des championnats d'Europe de natation organisés à Paris. Ça commence avec la natation.

0: orages en plus de la vigilance canicule. Il fera 22 degrés à Brest demain, 26 à Lens, 27 à Paris, 31 degrés à Lyon, jusqu'à 34 en Corse avec un grand soleil demain. Allez, bonne soirée Boileau et bon week-end.
1: Bonne soirée Damien et bonnes vacances. Bien mérité. 30 minutes pop non-stop. Non, c'est la playlist pop Europe 2 pendant 30 minutes non-stop. Voilà, ça c'est mieux. Voici The Weeknd et Taylor Swift.

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Et une croix de plus dans le carnet à featuring de David Guetta, une star pop Europe 2. Il a coché la case Jennifer Lopez. C'est vrai que quand tu regardes, il a fait des featuring avec toutes les plus grandes stars. Mais pas Imagine Dragons. Je lance l'idée comme ça, et puis si jamais ça marche, si je peux avoir un petit pourcentage, David, ça me ferait plaisir. Et voici Imagine Dragons sur Europe 2.

0: début de vacances avec Europe 2.
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0: Quand votre voiture se transforme en karaoké, en général, c'est qu'il y a un bonus pop Europe 2 pas loin. Il vient de démarrer, vous avez reconnu Britney Spears, Baby One More Time sur Europe 2.

0: peut-être vous guider ce soir pour votre menu. On va retrouver Amy McDonald dans un instant. Offenbach aussi pour relancer la playlist Pop Europe 2 pendant 30 minutes non-stop.
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Europe de Pop Radio, je déclare le week-end ouvert. On est parti, merci d'être là tout le monde entre 20h et minuit. Adrien, derrière le micro avec le son de Coldplay, juste avant Bébé Rexha et Faceless sur Europe 2.

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Bel été, bonnes vacances et bon week-end avec pour la suite Hugues et Soltau, gros son.

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Europe 2 partout en France. J'étais en train de me dire, ça reste en tête, et je confirme, le son d'Europe 2 qui reste en tête toute la soirée. Vos soirées d'été se passent bien avec Europe 2, évidemment. On pense à tous ceux et toutes celles qui ont bossé cette semaine et qui vont enfin

J'adore la fin. Encore un son qui fait de l'effet sur Europe 2. Et comptez 22 à 25 degrés demain en Bretagne et jusqu'à 28, voire 30 degrés dans le sud-ouest. Voilà, si vous êtes en vacances dans la région, bel été et bonnes vacances justement avec le son d'Oria sur Europe 2.

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0: Merci tout le monde de nous rejoindre, c'est cool le soir ici sur Europe 2. D'autant plus que la playlist Pop Europe 2 est bel et bien de retour pendant non pas 30 minutes, 60 minutes. On est parti, on écoute Jack et Carla et le gros son d'Angèle et Justice, What You Want sur Europe 2 Pop Radio.
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je ne m'en lasse pas de ce genre de son sur Europe 2 avec des sons positifs le soir ici. La preuve, Edith Préto pour mettre tout le monde d'accord en ce vendredi soir. On écoute ensemble Être Bien sur Europe 2 Pop Radio. Bonne soirée. On aura

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0: 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Merci d'avoir choisi Europe 2 dans toute la France le soir entre 20h et minuit. Je regarde la programmation, c'est vraiment pas mal ce qu'on va écouter ensemble. On aura Mickey tout à l'heure, le son de Mickey, ça pique un peu quand même, et voici Teddy Bear maintenant sur Europe 2.

Et ça y est, la nuit est bel et bien tombée partout en France et vous écoutez Europe de Pop Radio. Elle est cool le soir ici. On annonce la suite. Eminem, à ne pas manquer, le petit dernier de Bruno Mars et puis Tovlo et Stromae. Qu'est-ce qu'il est beau ce titre. Voici des fleurs sur Europe de Bonne soirée tout le monde.

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